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0: Mandelbaum.
1: Voilà, c'est super.
2: Ouais, c'est vachement écœurant.
1: Ouais, elle est bien, mon nouvelle équivalente de la journée.
2: Ouais.
1: Hein, bon, t'es contente?
2: Je vais déménager.
1: T'es contente, Skyla? T'es contente?
3: Eh ben, j'aurais bien voulu ne pas savoir ça, ouais.
1: Eh ben voilà, une info que vous deviez savoir, super. On vous dit tout le matin sur Skyrock.
3: Merci, une
1: étude très sérieuse, donc vérifiez, sérieux. On échange du caca, c'est super.
2: Ouais.
1: Bisous, Skyrock, t'envoies ton mug à la maison. Des bisous.
3: Merci, l'équipe.
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2: C'est 5h28 sur Skyrock. Dans les 2 minutes, on fera un point sur la météo. J'ai envie de savoir quelle température il y a déjà chez vous très tôt ce matin. Envoyez-moi votre température en DM sur Insta. C'est Team Skyrock, T-I-M Skyrock, ça c'est mon Insta. Petit message et vous me dites quelle température il y a sur le tableau de bord.

ça, c'est un des sons qui va nous accompagner tout l'été. On vient d'écouter Adèle Castillon sur Skyrock. C'était été avec toi. Salut à vous toutes, vous tous. Réveillés très tôt ce matin. Il y a Espérance qui me dit qu'il fait 23 degrés là actuellement à Béziers chez Coralie. Elle est dans le 80. Il fait 20 degrés. Kitam, 23 degrés à Valenciennes. Il y a dans le 77. Il fait 22 degrés chez Vince. Et ben salut à vous. T'as bon courage là avec la chaleur. Je vois aussi 22 degrés à Bourges chez Cynthia. Chez Vivien, 20 degrés à Évreux. Et bah courage, je sais que vous bossez, je sais que c'est pas facile. Et bah on est avec vous sur Skyrock. Il y a Didier Deschamps qui va débarquer dans les téléphones ce matin. Ce sera l'heure du réveil de Star. Et puis bah donc nous entrons dans la journée la plus chaude jamais enregistrée en France pour le moment. On aura au max de la journée 27 degrés à Cherbourg, 31 degrés à Nice, Lille et en Corse, 36 degrés à Nancy, Marseille, Strasbourg et Dijon, 37 à Brest, 38 à Paris et Lyon, 39 degrés à Tours et Toulouse, 40 à Clermont-Ferrand, Rennes et Nantes, et 41 degrés à Biarritz, Limoges et Bordeaux. Il va faire sacrément chaud. Il y a le match de l'équipe de France ce soir à 23h qui sera à suivre dans la radio libre en direct. On va s'échauffer avec Didier.

0: yo. René Kaovia, le son de Gambi, qu'on veut écouter sur Skyrock pour démarrer la journée tous ensemble. Et bah salut à vous, merci d'avoir choisi Skyrock ce matin. Il y aura du foot aujourd'hui en pleine Coupe du Monde. Là il y a le match Argentine-Autriche. Il y aura aussi Norvège-Sénégal dans la nuit prochaine. Et puis ce soir 23h, à suivre en direct dans la Radio Libre, ce sera France-Irak évidemment. On est tous derrière les Bleus, on espère que ce sera une belle victoire encore une fois ce soir. Il peut y avoir des surprises de l'Irak. Bon, normalement, ça devrait le faire. Courage aux Bleus, on suit le match évidemment en direct sur Skyrock. Et puis d'ores et déjà, 5h35 en ce lundi matin, avant la victoire des Bleus ce soir, Didier Deschamps est dans les téléphones. Voici le réveil de star du morning de Diffoul sur Skyrock.
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6: Le réveil de star de Didier Deschamps. Et allez les Bleus. On a réveillé qui? Alex et sa chérie. Pour notre réveil de star de ce matin, vous savez, c'est simple. On met Didier Deschamps dans le téléphone et joie et bonheur, il parle au sélectionneur de l'équipe de France. C'est quand même la classe un jour de match de foot. C'est parti chez Alex.
2: Oui, allô.
5: Allô.
2: Oui.
5: Ah, bonjour.
6: Bonjour.
2: C'est qui?
3: Je suis Dédé.
2: Dédé?
5: Moi, je suis sélectionneur.
2: Dédé, le sélectionneur.
5: Vous êtes prêt pour la Coupe du Monde?
2: Ben oui.
5: Je vais vous demander de faire maximum de paris sportifs sur Winamax. Téléchargez Winamax.
2: Et je l'ai déjà.
5: Vous avez mis combien?
2: Ça, c'est secret.
5: Pourquoi?
2: Tu verras demain dans les journaux quand ils vont dire qu'il y a un parieur a parié une certaine somme et que c'est gagné. Mmh. C'est moi, c'est obligé.
5: Tu peux me dire, ça restera entre nous?
2: 1000.
5: Pourquoi pas plus?
2: Bah, pas plus, parce qu'après ça va être suspect.
5: Il faut miser gros pour donner la confiance aux joueurs.
7: Mais comment tu connais Alex?
5: Il s'entraîne au paris sportif de foot.
7: Lui, il s'entraîne au foot.
6: A priori, ça spécialise.
7: T'as fait du foot? Sérieux? T'as fait du foot où et quand? Bah ta gueule. Mais je te crois pas. Mais qu'est-ce qui s'est passé?
2: Ligament.
7: Attends, dis-moi un truc que tu sais sur Alex. Si je peux croire que c'est vrai, je te le repasse.
5: Il a un petit sexe?
7: Il a un petit sexe, ah bah ouais, c'est lui.
6: Ah bah c'est Alex.
2: Attends.
6: Putain, enfoiré.
2: C'est qu'un con. Allez, ciao.
6: Oh, ça l'a vexé.
5: C'était un grand moment de solitude.
6: Oui, il était vexé, dis donc.
8: Alors.
6: Et tu pourras dire que Didier Deschamps, il te connaît, Alex.
9: Mais grave.
6: C'est quand même la classe. Voilà. Et puis, on salue ta chérie qui, malgré ton petit handicap, reste avec toi. C'est beau l'amour et allez les Bleus.
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Le son d'Eren Boy pour démarrer la journée à 5h44. Eren Boy avec mon bébé sur Skyrock. Soyez tous les bienvenus, merci d'avoir choisi Skyrock ce matin. On démarre cette nouvelle semaine ensemble. On démarre la journée la plus chaude jamais enregistrée en France aussi ensemble. Et bah courage à vous si vous bossez avec cette chaleur. J'ai reçu plein de messages. Il fait 20 degrés dans le 70 chez Guillaume en ce moment. 24 degrés à Saillat-sur-Vienne, c'est dans le 87, c'est chez Chris. 26 au Mans chez Thibautey, bah très beau prénom au passage. 26 donc au Mans. 26 aussi à Niort chez Nicolas. Et alors il y a Thomas qui est au pied du Mont Blanc, il fait 27,5 actuellement. Et ben merci à vous pour vos messages, continuez d'écouter Skyrock. Il y a du bon son, il y a D-Fool qui arrive à 6h évidemment pour le morning. Et puis 4 des Luna maintenant, run the show sur Skyrock. Allez on y va, c'est parti, nouvelle journée, nouvelle semaine, qu'on démarre tous ensemble.

écoutez avec Run The Show. Il est 5h48, salut tout le monde, c'est Tim, bienvenue sur Skyrock, content de vous retrouver, content d'être avec vous pour démarrer donc cette nouvelle semaine, cette nouvelle journée, et surtout la journée la plus chaude jamais enregistrée en France. Et ben on bat des records, on sera dans les livres d'histoire. Nous sommes le 22 juin 2026 aujourd'hui, ce lundi, on attaque avec toujours 17 000 € qui sont en jeu. C'est déjà tombé dans le 42 chez Emmanuela, c'était vendredi matin en direct dans le morning. 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Et avant 6h, juste avant l'arrivée de D-Fool en direct sur Sky, il y aura PLK, Polak avec Pocahontas. PLK, écoutez, et nous sommes lundi, on va faire un petit débrief du week-end. Il y aura la compile des bourrées du week-end à découvrir sur Skyrock. Avant 6h, il est 5h49.

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10: Et Zola et Kalash qui nous mettent dans l'ambiance de l'été. Voici Netflix Chill sur Skyrock, la compile de l'actu. Et PLK et Pocahontas à écouter juste avant 6h. Ah voilà, arrivé 10 foules en direct sur Skyrock. Allez, bon réveil, bonne semaine tout le monde.

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1: Bon, allez, on fait notre compile des bruits du week-end. Ils ont trop bu, ils font la une de l'actu.
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1: Et notre top 3, Rémi.
3: Ah, on va rester en France pour cette compile des bourrés du week-end.
1: Il y a que des Français.
3: Il y a que des Français. Et on va commencer à Agen, où un mec de 23 ans et
1: il n'était pas Agen, lui.
3: Non, il n'était pas Agen. Un mec de 23 ans et son pote de 14 ans, bah, ils ont pris une petite cuite, voilà, ils ont décidé de picoler. Alors, bon, forcément, ça s'est mal passé, sinon on n'en parlerait pas. Ils ont volé un tracteur de la ville d'Agen. Ils ont commencé à se promener avec dans la ville.
1: Et oh,
3: ils
1: la
3: ont
1: classe.
3: Dégradé. Ah ouais, ouais, ils ont dégradé une canalisation du cimetière. Ils ont foutu un peu le bordel, d'ailleurs, aux abords du cimetière. Alors, bon, ils se sont fait interpeller et juger. Au tribunal, les deux se sont excusés, notamment le majeur, celui de 23 ans. Il a dit, ouais, j'avoue, je me souviens pas de tout. Son avocate a plaidé le casier judiciaire vierge. Hein, il n'était pas connu des services de police. Bon, il est cop quand même de 6 mois de prison avec sursis probatoire et d'une obligation de soins. Et puis, bon, il doit aussi réparer tous les dommages causés au sein du cimetière.
1: Ah, ça va lui coûter cher. La canalisation, tracteur. Et, comme on disait, il n'était pas âgé.
3: Non.
1: On file à Montpellier.
3: Yes.
1: À Montpellier, où un homme avait beaucoup, beaucoup bu. Et puis, il était très fatigué. Il n'avait pas réussi à aller jusqu'aux toilettes. Il était sur son balcon. Il a donc décidé d'uriner depuis son balcon. Comme ça.
3: Ah.
1: S'exposant, regarde son voisinage, dont tout le monde le voyait en train de pisser de son balcon. Imaginez un voisin qui fait ça.
4: Ouais.
1: Il tenait donc son sexe dans une main. Et dans l'autre main, il avait un pistolet. Mmh. Ce qui a fait peur au voisinage.
4: Normal.
1: Ouais. Donc, il y avait deux armes. Un petit pistolet et un gros pistolet. Bon, situation gênante. Et évidemment, les gens qui appellent la police. La police arrive. Il l'arrête. Taux d'alcoolémie très, très, très élevé. Examen de l'arme. Heureusement, elle n'était pas chargée.
4: Ah.
1: Elle n'était pas chargée au moment des faits.
5: Ah bah ouais.
1: Bon, malgré cette circonstance atténuante, il a quand même été placé en garde à vue.
4: C'est mieux.
5: C'est mieux pour lui.
1: D'abord, peut-être en cellule de dégrisement. Et il va se retrouver en procès. Voilà, faut pas faire pipi de son balcon.
3: Non.
1: Les toilettes n'étaient pas très très loin non plus. Hein.
5: Ouais.
1: Et il voulait peut-être rafraîchir des gens qui étaient en dessous qui avaient chaud.
3: Oh, dégueulasse.
1: Et à la place numéro 1, toujours dans le sud. Et les sudistes, vous avez picolé ce week-end.
4: Ah ouais.
3: Ah ouais, ouais, sud-ouest, là ça rigole pas. Près de Toulouse, un mec de 18 ans, complètement nu et bourré, a arrêté une voiture de police qui passait par là. En fait, il était tout content de voir la voiture de police arriver. On croit même qu'il l'attendait. Il s'est mis en plein milieu de la route. Il a fait d'abord un doigt d'honneur aux policiers. Puis il s'est retourné. Il a montré son cul en écartant bien ses fesses, histoire de leur montrer son cucu, son trou du cul. Quand les policiers sont descendus, quand les policiers sont descendus, il leur a balancé des coups de pied et des insultes, hein, parce que forcément il allait pas s'arrêter là. Pas de quoi décourager les forces de l'ordre qui sont facilement parvenus quand même lui enfiler un pantalon et puis lui mettre des menottes au passage. Il a été condamné à 4 mois de prison avec sursis, 3 mois, il a été maintenu en détention parce que il était déjà connu et en plus inscrit au fichier des auteurs d'infractions sexuelles parce qu'il a montré son cul.
1: Donc 4 mois d'emprisonnement, 3 mois avec sursis, c'est pas mal.
3: Quand même,
1: mal. Et il a quand même récupéré, ils sont gentils les policiers, un pantalon gratuit pas cher.
3: Oui.
1: Et des menottes. Bon, écoute,
3: et voilà.
1: Tout va bien. Enfin, tout va bien.
4: Ouais.
1: Maintenant qu'ils ont été arrêtés, tout va bien.
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2: Allez, pile 6h du matin, bonjour tout le monde, bonjour, bonjour, j'espère que vous avez bien dormi, si vous avez dormi d'ailleurs. Bonjour à ceux qui sont réveillés tôt déjà, qui sont déjà en train de travailler, on salue Miko qui nous fait un petit coucou, il est avec les collègues au réveil, c'est le seul moment où on est bien. Mais non, on va être bien pendant 3h15, vous allez voir, 3h15 morning, bonjour toute l'équipe.
3: Bonjour, salut, salut.
2: Dans quel état vous êtes ce matin?
3: C'est terrifiant.
2: Terrifiant. Vous allez assister peut-être à la décomposition de l'équipe en direct d'ici 9h15.
3: Ah, c'est possible.
2: En tout cas, on est content de vous retrouver, de vous annoncer qu'il y a 17 000 euros à gagner encore cette semaine. On embrasse Emmanuela qui a passé un super week-end, a peut-être acheté plein de clim de partout, des ventilos, des brumisateurs, des parapluies. J'ai vu des gens qui se baladaient avec des parapluies ce week-end, moi.
3: Ah oui,
2: tellement il faisait chaud. Ouais. Bon, on va faire le point tout de suite sur l'actu, puis on prépare DC's et Théodora qui arrive. Et oui, mélodrama, parce que ça fait du bien. Et puis on a décidé de se mettre dans une ambiance tropicale, si on n'a pas le choix, hein. En bureau

0: savez, tiens, on va faire un petit Standard Express dans un instant, on va voir dans quel état vous êtes en ce lundi matin. Qu'est-ce que vous avez fait ce week-end? Comment ça s'est passé? Vous nous dites tout, préparez-vous à nous appeler. Puis un grand bonjour à tous ceux qui sont levés tôt ce matin. Bonjour à Naomi, à Laïka qui viennent d'arriver. Bonjour les filles, salut Naomi. Salut Laïka, bonjour à l'Ananas qui nous fait un petit coucou. Lucie également, les filles sont là, vous avez vu les gars.
1: Hein. Et ouais,
0: bonjour
1: ouais.
0: À Rasta, bonjour au Reaper. Il fait très chaud et ça sent très mauvais dans le camion.
1: Ah.
0: Ah bah oui, forcément avec la chaleur.
1: Bon courage. Ouais.
0: Et bonjour à Rémi. Mais ça y est, on l'a notre Rémi
1: ça
0: en
1: y est,
0: string aujourd'hui. Oh, bonjour Rémi, ça fait plaisir de te voir comme ça. Rémi en string, ça veut dire qu'il va faire très très très chaud aujourd'hui.
2: Ah oui, oui, oui.
0: C'est les premières infos de la journée tout de suite sur Skyrock à 6h02. Et un petit tour de France, tour des températures. Et comment va se passer cette journée? On va tout savoir avec les infos là.
2: Ouais. La canicule qui monte encore d'un cran. On va largement en parler dans les infos. 49 départements d'alerte rouge de l'Île-de-France aux Pyrénées, 40 autres en vigilance orange. Bon, le soleil va largement dominer hein, sur la quasi-totalité du pays. Quelques orages attendus sur les Pyrénées, le massif central, les Alpes et plus localement du nord-ouest vers le centre. Les températures ce matin, 19 à Lille, 21 à Lyon, 22 à Marseille, 23 à Paris. Dans l'après-midi, 27 sur la pointe du Cotentin, 31 près des frontières du nord, 34 dans le Calvados, 35 en Corse, 36 en Bourgogne et en Alsace, 37 dans la Loire, 38 dans le Finistère, en Vallée du Rhône et en région parisienne, 39 dans l'Eure, dans la Sarthe et en Haute-Garonne, 40 sur le massif central et sur la côte basque, 41 sur le bassin aquitain, 42 dans les Deux-Sèvres, 43 à la maximale en Charente et dans le Lot, du côté d'Angoulême et de Cahors. La pollution, c'est moyen, les indices entre 3 et 5.
0: Allez, bon courage, bonne journée, merci de vous réveiller avec Skyrock et voici tout ce qu'il faut savoir pour cette journée, les infos.
2: La journée la plus chaude jamais enregistrée en France, voilà ce que nous promettent les prévisionnistes pour cette deuxième journée de l'été, un jour historique. Depuis le début des relevés à la fin des années 40, on devrait battre tous les records de 2003 et de 2019. 41 degrés attendus à Biarritz, Bordeaux, Cognac, Limoges, 40 à Rennes et à Nantes, entre 36 et 39 partout ailleurs. La canicule qui va se poursuivre jusqu'à jeudi au moins, peut-être même jusqu'à dimanche dans certains endroits. Ça devrait commencer à baisser par l'ouest à partir de vendredi et samedi, mais pas forcément à l'est, on en reparlera. En tout cas, un adolescent de 16 ans est mort noyé dans une rivière à Poitiers. Trois personnes âgées seraient décédées des suites de la chaleur en Gironde. 49 départements donc en alerte rouge à partir de ce midi, c'est 14 de plus qu'hier. La Bretagne est concernée, tout comme la plaine toulousaine, l'Auvergne et la Bourgogne. Bon, ça va de Brest à Paris, en passant par Clermont-Ferrand, Toulouse et Biarritz. 40 autres en vigilance orange, dont les Hauts-de-France, la Provence, la Côte d'Azur et la Corse. Emmanuel Macron annonce une nouvelle cellule interministérielle de crise. Plus de 180 records de chaleur ont été battus hier. Il a fait 42 à Châteaumeillan dans le Cher, température évidemment à l'ombre. Et c'est du jamais vu depuis 1901. Bon, si vous êtes dans le sud des Alpes, sur une partie de l'Occitanie entre Perpignan et Nîmes, en remontant jusqu'à la Lozère, vous n'êtes pas concerné à ce stade par cette canicule. Il fait encore plutôt bon. La SNCF qui souffre aussi de cette période, pas mal de trains annulés depuis jeudi. La compagnie demande aux personnes les plus vulnérables de ne pas prendre le train. Plusieurs suppressions sont à prévoir aujourd'hui en Île-de-France. Et puis la chaleur qui continue de bousculer les cours. 845 collèges et écoles qui restent fermés aujourd'hui. 1800 établissements adoptent leurs horaires en accueillant les élèves que ce matin. Les parents qui souhaitent garder les enfants à la maison peuvent le faire. Aucune mesure n'a été transmise à l'échelle nationale. Les décisions de fermeture ou d'aménagement seront prises localement. Le rapport sur l'affaire Liana qui confirme des erreurs individuelles. Les premières conclusions de l'enquête administrative seront remises aujourd'hui. Les inspections générales de la gendarmerie et de la justice reconnaissent des dysfonctionnements. Une plainte pour viol sur mineur contre Jérôme Barella déposée en août n'a pas été traitée correctement. Le rapport sera remis tout à l'heure à Gérald Darmanin. Il sera ensuite publié dans son intégralité.
0: Et du sport tout de suite sur Skyrock avec les Bleus ce soir.
2: Et oui, le jour J pour le deuxième match des Bleus, ce sera contre l'Irak à 23h, match que l'on va suivre dans la radio libre. L'équipe de France devrait assez facilement se défaire de l'adversaire du soir. En cas de victoire, les hommes de Didier Deschamps seront qualifiés pour le 16e de finale. Mais en vrai, la seule inconnue, c'est un peu la météo. Des orages pourraient éclater à Philadelphie, même si le risque semble s'éloigner ce matin, selon les derniers bulletins américains. En tout cas, si un impact de foudre est détecté dans un rayon de 13 km du stade, eh bien le match est immédiatement interrompu. Le public doit être évacué et la rencontre ne reprendra pas tant qu'il n'y aura aucun éclair pendant 30 minutes consécutives. Les résultats
3: de cette nuit et d'hier. L'Égypte qui vient de se défaire de la Nouvelle-Zélande 3-1, 0-0 entre la Belgique et l'Iran. Les Belges qui marquent le pas. 2-2 entre l'Uruguay et le Cap-Vert. Et l'Espagne a largement battu l'Arabie Saoudite 4-0. Même score en faveur du Japon contre la Tunisie.
0: Merci Rémi. Donc il y a ciel d'orage ce soir. Le match peut démarrer à 23h et se finir à 6h du matin.
3: Non, peut-être pas, mais ouais, 3-4 heures du matin. Je crois que le record, c'est 4h30. Le match, il a duré 4h30 en tout.
1: Super.
0: Vous aimez un match de 4h30, de toute façon, c'est pas mal, parce que si vous n'arrivez pas à dormir, vous avez du mal à dormir parce qu'il fait trop chaud, au moins, vous passez la nuit.
1: On vous ennuie pas.
0: À suivre le match des Bleus.
1: Ça fait un truc à regarder, ouais.
0: C'est ça, ça fait un truc à regarder. Puis ouais. C'est bien, t'as des pauses en plein milieu, tu peux aller chercher un truc dans le frigo, ça peut être sympa. Merci Rémi pour les infos. T'as fait quoi ce week-end, Rémi? Dis-nous ce que vous avez fait ce week-end, on va faire Standard Express. Et vous nous dites comment vous avez dormi. Tiens, je voulais saluer ceux qui bossent déjà plutôt que d'habitude. Les Reapers, il y a Raph du 71. J'en parlais il y a un instant. Bah, tous les Reapers de France sont branchés sur Skyrock. Les Reapers, les Éboueurs, vous fait un gros bisou. Il y a Podra également qui nous envoie un message et qui est en train de bosser dans le 33 ce matin. Le 33, une des régions les plus chaudes, des départements les plus chauds de France.
1: Eh oui.
0: Tu nous as dit, Rémi, aujourd'hui, 42 degrés va faire.
3: Ouais.
0: Il vaut mieux bosser à 6h du matin, à 6h07,
3: c'est
0: mieux.
3: Grave.
1: Ouais.
0: Alors, t'as fait quoi ce week-end, Rémi? Parle-nous de la vie à la ferme. Ah tiens, d'ailleurs, il y a un agriculteur, bonjour à Théo, là, qui bosse sur le tracteur ce matin. Il s'est levé très tôt pour bosser très tôt, parce qu'après, c'est plus possible. Merci Théo.
1: Bon courage.
0: On fait quoi à la ferme, Rémi, le week-end de canicule?
3: Ah, on va dans la piscine.
1: Mais c'est bien.
0: C'est que j'ai des potes, ils sont été invités chez des gens qui ont une piscine. Ouais. Et la piscine était trop chaude.
3: Oui, c'est vrai qu'elle est chaude, ouais. Elle est à 30 degrés, elle est à 30 degrés chez
1: moi. C'est pas agréable.
0: À 30 degrés.
3: Non, c'est quand même bien quand il fait 40 dehors et voire même plus au soleil. En fait, quand tu rentres dans la piscine, t'es au frais en vrai.
1: Ah non, ça fait du bien.
0: Donc, week-end à la piscine, c'est pour ça que tu restais en string ce matin.
3: Oui.
0: À cause de la chaleur.
3: Ouais.
0: C'est un peu notre thermomètre visuel. Le string de Rémi veut dire qu'il va faire très très très chaud aujourd'hui. Bon, merci pour tous les messages. Je vois que vous êtes réveillés tôt ce matin. Bonjour à Alex, bonjour Kitam, salut à Rémi, salut à Real Weekend. Et un petit tour sur votre week-end, vous nous racontez tout ça. Il y aura les Ray-Ban Meta à gagner en plus. Tiens, on va se faire plaisir cette semaine.
1: Ouais.
0: Les Ray-Ban Meta à gagner tous les jours. Bah, c'est simple, vous nous envoyez un petit message. Vous nous envoyez vos WhatsApp audio. Tiens, pour faire un bilan du week-end. 06 86 101 101. On attend vos WhatsApp audio. On les écoutera tout à l'heure. Le bilan du week-end. Comment vous avez dormi? D'ailleurs, j'ai un petit tuyau à vous donner pour bien dormir. Enfin, pour mieux dormir, c'est un truc scientifique.
1: Ouais.
0: Pour mieux dormir, il ne faut pas habiter en plein centre-ville lors de la fête de la musique. C'est Mina qui nous envoie un message. Cette nuit, 30 degrés à la maison, plus la fête de la musique. Fenêtre ouverte, on n'a pas dormi.
1: Ah bah oui.
0: Bah oui, le seul moment où tu peux rafraîchir la maison, c'est quand
1: ouais, c'est la nuit, quand il fait un peu moins chaud.
0: Et le jour de la fête de la musique, c'est vrai que c'était en plein centre-ville, c'est pas super.
1: Ouais.
0: Vous pouvez nous faire le bilan de votre fête de la musique. En gros, ce que vous avez fait ce week-end, on en reparle avec vous. On vous souhaite une belle journée, on prépare les 17 000 euros pour cette semaine.
1: Ouais.
0: Vous envoyez 17 au 7-20-20, hein. C'est le dernier gros chèque, dernier gros virement qu'on va vous faire cette année, comme Emmanuela, qui a gagné vendredi. À Saint-Étienne, enfin à côté, à Montbrison, dans le 42, à Savigneux très exactement.
1: Ouais.
0: Vous envoyez 17 au 7-20-20, on vous appelle, vous réveillez avec le morning. Et vous allez gagner 17 000 euros cette semaine sur Skyrock. Allez, il est 6h09, une belle journée qui démarre, même 6h10 tiens. Allez, je vous le fais à 6h10. Ça démarre avec DC's et Théodora, c'est Mélodrama sur Skyrock.
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0: Mélodrama sur Skyrock, on écoutait d'ici, c'est Théodora. Ambiance tropicale, je vous l'ai dit. Bob Marley arrive là dans un instant. Could you be loved? Un bon Bob pour se réveiller ce matin. Mais oui, ça fait du bien, un petit Bob Marley là. Could you be loved sur Skyrock? Il y aura un mauvais jeu avec Pilé Pilé aussi. Pilé Pilé. Et vous voulez encore de l'ambiance tropicale?
1: Allez.
0: Tropique, tropique, on écoutera Bad Bunny et Noé Vaillol. Entre autres, avant 7h du matin, on a du gros son pour nous réveiller comme tous les matins sur Skyrock. Des gros chèques à vous offrir, des gros virements à vous faire, 17 000 euros, je vous en parlais.
2: Ouais.
0: Ça va retomber cette semaine, vous allez pouvoir faire plein de cadeaux, partir en vacances au pôle Nord, en Laponie, super la Laponie, dites donc.
1: Ouais,
0: en
1: ouais.
0: Suède, où vous voulez.
1: En Antarctique.
0: L'Antarctique, c'est, ouais, bien, c'est pas bien. Mal. Avec 17 000 euros, c'est très loin. Tu peux
1: dans un igloo.
0: Dans un igloo aussi. Il y en a qui ont des bonnes méthodes d'ailleurs. Je vais saluer Hicham, on a essayé de t'appeler, mais on n'a pas pu te joindre, Hicham.
1: Ouais.
0: Tu es peut-être en train de bosser ou en train de te préparer un petit peu à la bourre ce matin parce qu'on s'est dit, il a une super idée, Hicham. Il a trouvé une idée géniale pour se rafraîchir ce week-end. Tiens, on en reparle dans un instant, on essaie de te joindre, Hicham. Sinon, je dis ta bonne idée, là. Super idée pour trouver un endroit frais. On va en parler avec vous justement de ce week-end. Comment c'était ce week-end de fête de la musique, week-end d'été, week-end de fête des pères et week-end de canicule. Bah, ça fait quand même un truc, un week-end de ouf. On s'est pas ennuyé, il s'est passé des choses ce week-end. Rémi, tu nous l'as dit, tu as passé le week-end dans la piscine.
3: Ouais, j'ai fait la fête de la musique aussi.
0: Ah ouais, il y avait la fête de la musique à Saint-Marcel dans le 27.
3: Mmh. Ouais, c'était à Vermont à côté, ouais.
0: Et alors, il y avait
3: c'était cool.
0: C'était quoi?
1: Il y avait Jules en concert?
3: Non, il y avait 5 ou 6 groupes sur plusieurs scènes. Mais c'est, franchement, c'était bon. Hein.
0: Ouais,
3: c'était
0: cool. Je suis allé balader un petit peu pour la fête de la musique hier soir. J'ai vu des mecs, mais je sais pas comment ils faisaient. Ils étaient en blouson de cuir et jouaient de la guitare électrique.
1: Ouais.
0: C'était là. Les mecs, blouson de cuir, 40 degrés dehors.
1: Le style avant tout.
0: Le style et puis les odeurs aussi.
1: Ah hein, oui, aussi, ouais.
0: Il fallait s'éloigner un petit peu, là. Bon, fête de la musique. Et oui, il y en a qui ont souffert avec la fête de la musique, ça fait du bruit. Impossible de dormir, ma fille qui pleurait toute la nuit. Ça a été un cauchemar. Salut à Morning Woman qui vient d'arriver. Bonjour Morning Woman, on te fait un gros bisou. Elle est dans le 75 en Ile-de-France. Bon, vous avez fait quoi ce week-end? On va faire Standard Express, appelez-nous. 01 53 40 30 20. Et je vous donnerai une bonne méthode pour mieux dormir. Dans un instant, méthode scientifique.
2: Ouais.
0: On va en parler, on va vous en parler dans un instant. Et on va reparler aussi d'un des sujets d'actu. L'alcool interdit au travail et les tests de drogue qui arrivent, tests de drogue et d'alcoolémie qui arrivent pour les ministres et certains fonctionnaires. Si vous êtes fonctionnaire, attention, peut-être que bientôt un jour, on vous mettra une petite languette sur la bouche pour savoir si vous avez fumé un ouage, pour savoir si vous arrivez, un peu avec un petit verre d'alcool.
1: Ouais.
0: Vous êtes pour ou vous êtes contre? Vous pouvez nous dire, tiens, on peut faire un petit sondage express là-dessus. Week-end, bien, pas bien, qu'est-ce que vous avez fait? 01 53 40 30 20. Tiens, ça sonne de partout. Bah, vous êtes en forme ce matin, vous êtes levé tôt. Oui. 01 53 40 30 20, on décroche en direct et on dit Skyrock, bonjour. Allô, allô.
4: Ouais, salut Skyrock, salut Diffo,
1: salut.
0: C'est bien, t'as l'air en forme.
4: Va, les gars. Ouais, écoute, ça va. Je me lève tôt, moi, donc ça va.
0: Ah bah, vous savez que c'est le moment de la journée, là, actuellement, entre 6h et 6h30, c'est le moment de la journée où il fait le plus frais. C'est là,
1: c'est vrai.
0: Au lever du jour. T'as combien, toi?
4: Moi, je sais pas, mais je suis en région parisienne, il doit faire déjà un bon 25, je pense. Hein.
0: Ouais, bien joué, bien. 25 chaud, région parisienne, c'est ce qu'on a sur le balcon. 25 degrés, donc il fait frais, en fait.
1: Ouais, faut mettre la tête dehors.
0: J'ai limite un peu froid, tu vois. Bon, c'est quoi ton prénom, tu m'as dit?
4: Alex.
0: Alex, t'as fait quoi ce week-end, Alex?
4: Ce week-end, déjà un peu de sport, ça c'est un bon tips parce que t'as la clim à fond dans les salles de sport.
1: Ah, ouais. C'est bien.
4: Ça c'est pas mal.
0: Ouais, dans les salles de sport, parce que moi j'ai vu un mec.
1: Attends, faire un footing.
0: Je vais vous retrouver la vidéo parce que la vidéo je me la suis autant envoyée tellement que j'ai halluciné.
1: Ah, le mec qui court là.
0: Alors le salut s'il nous écoute, s'il nous écoute ce matin, attendez-vous, je vous retrouve la vidéo. Le mec c'est un champion, il était midi. Ah, il est là. Écoutez-le bien, il était midi. Hier matin, j'étais en train de rentrer chez moi et de regarder la télé et je tombe là-dessus. Attention, vous êtes prêts?
1: Allez, vas-y.
5: C'est ça, j'étais en train de faire mon sport. J'ai commencé ce matin vers
0: 9h30-10h, le mec a commencé à faire du sport. Là, il était midi. Ça veut dire que de 9h30 jusqu'à midi,
1: toute
0: il a fait du sport en plein cagnard. Lui, il n'était pas dans une salle.
5: Attention, parce que ça tape depuis très fort déjà depuis ce matin. Vous prenez des risques à midi
0: Là, c'est les oreilles de mon chien. Voilà, je fais ma séance de muscu, là. Je fais ma muscu, les midi, un petit peu de muscu. Et après, je rentre à la maison. Le mec était rouge écarlate. On le salue s'il nous écoute. Donc, salle de sport, c'est vrai, c'est pas mal, Alex.
4: Voilà, salle de sport. Et après, j'ai terminé par une mission qui était pas très agréable, mais j'ai pas le choix. Il a fallu que je fasse du repassage.
0: Ah non, faut pas repasser. passer.
4: Ben ouais, mais j'avais pas le choix. En fait, je pars au mariage de mon meilleur pote là aujourd'hui à Montpellier, dans un château là, donc ça va être sympa, mais il fallait que je repasse mes chemises et donc voilà.
0: Ah ouais, donc repassage avec le fer repassé qui est brûlant. T'es un courageux, toi, Alex. Allez, je te mets 9 sur 10 pour ton week-end parce que t'as eu du courage. Ah, bravo, sympa. Alex.
4: Est-ce que je peux faire une petite dédicace aux futurs mariés là que je vais rejoindre tout à l'heure?
0: Ouais, alors faire un bisou.
4: Allez, ça marche. Jean-Christophe et Anna, là, de Montpellier. Félicitations.
0: Eh ben, bisous à Jean-Christophe et Anna. Ouais. Et bon mariage. Ils vont s'en souvenir de leur mariage.
4: Ce sera
0: un mariage pour le jour historiquement le plus chaud.
1: Ouais. De l'histoire.
0: Ouais, exactement. Génial. Bisous, Alex. Bonne journée à toi.
4: Allez, bisous, les gars.
0: 0153 40 30 20. Vous nous appelez. Ciao. Skyrock, bonjour. Ouais. Comment vous avez passé votre week-end? Qu'est-ce que vous avez fait? Allô?
2: Allô?
0: Oui, c'est qui?
2: C'est Cassie.
0: Comment? Cassie, c'est ça? Cassie?
2: Ouais.
0: Salut, Cassie. Ça alors, va? Cassie, salut. Qu'est-ce que t'as fait ce week-end?
2: Ce week-end, pour bien commencer, j'ai eu la kermesse de l'école de mon petit.
0: Oh là là.
2: Sous la canicule, c'est incroyable.
0: Ah ouais, incroyable. Il a fait quoi? C'est quoi la kermesse? Ils font des spectacles, des trucs comme ça?
2: Ouais, ils font des spectacles à la con, là, avec des cerceaux, les gosses qui se cassent la gueule de partout. Enfin,
0: ouais.
2: c'est drôle, quand même.
0: Ouais, c'est marrant.
1: Ouais, mais quand t'es petit, la kermesse, c'est le meilleur moment de l'année, limite.
6: Ouais, c'est vrai, ouais.
1: Oui, c'est trop bien.
0: T'attends que ça, ouais.
1: Ah ouais, franchement, c'était bien.
0: Ouais, les parents, non. Mais bon. Et puis.
2: Et après, on a été au lac pour une belle baignade.
0: Ouais,
2: et après,
0: bien.
2: Le petit, c'est le dernier jour de la fête foraine. Donc, du coup, fête foraine sous 41 degrés, c'était assez cool.
0: Oh là là, Cassie. Ah ouais. Tu vois, tu es courageuse. Je te mets 9,5 sur 10 parce qu'il faut toujours garder un demi. C'est ce qu'ils disent les profs, faut toujours garder un demi. Parce qu'on peut toujours progresser, mais tu t'es bien occupé ce week-end. Sam, t'as fait quoi ce week-end?
7: Je suis resté dans mon bain avec de l'eau froide.
0: T'as passé un week-end dans le bain avec l'eau froide. C'est une piscine, d'appartement. C'est pas, c'est pas mal. Théo, t'as fait quoi ce week-end?
6: J'étais dans les centres commerciaux.
0: Ouais, c'est bien, il fait frais là, c'est frais.
6: Il a faire des cours, j'étais dans les frigos.
0: Tiens, je vais donner la méthode d'Hicham pour avoir froid. C'est pas le cinéma, il y a Beck qui nous envoie un message du 62 qui nous dit moi je suis allé voir 3 films ce week-end. Et 3 séances de cinéma. Faut des films qui durent 4 heures.
6: C'est rentable.
0: 4-5 heures, ils sont trop courts les films quand il fait une canicule comme ça. Bon, t'es courageuse, Cassie. Pourquoi t'es levé si tôt? Tu vas bosser?
2: Là, je suis au boulot, là, je suis chauffeur livreur, donc je suis là sur la route.
0: Hein. Eh ben, ça chauffe, ça livre. Allez, la clim, donc, on te fait un gros bisou.
2: Il n'y a même pas la clim.
0: Ah, mais putain, t'as pas la clim de la voiture?
2: Non, dans le camion, il n'y a pas la clim.
0: Bon courage, toi, Cassie. Bonne livraison, on t'embrasse.
2: Merci, bon courage.
0: Bisous, Cassie, salut à toi. Ciao. Bon, on va faire la teuf avec Romano. C'est pas la fête de la musique qu'on va faire ce matin. Restez bien sur Skyrock, on en reparle juste après Bob Marley. Parce qu'il est là, Bob. Les tropiques sont là, ambiance tropicale avec Bob Marley, je vous l'ai dit. On écoute Could You Be Loved sur Skyrock à 6h20. Oh, cette journée de canicule.

0: Toutes trois, et voilà, sont parfaitement adaptées à la journée qu'on va avoir. Vous allez tout savoir sur la journée, là. Avec notre météo, la météo de Rémi. Tu es prêt avec une météo qui va être chaude, caliente.
1: Oh oui.
0: On va voir. On se rebattu les records du jour pour cette canicule. Ah, je voulais parler de la méthode d'Hicham. Hicham, il a une super méthode.
2: Ouais.
0: Il a passé le week-end dans son parking. Eh bien, c'est pas con, Hicham. Moi aussi, j'ai pris ma voiture ce week-end. Je suis descendu au parking. C'est un des rares endroits où il fait frais.
2: Ouais, c'est vrai, il fait frais, ouais.
0: Bon, passer un week-end au parking, c'est original, en plus. Je trouve que c'est une bonne idée pour être originaux, être pas comme les autres. Vous avez passé votre week-end au parking, eh bien, vous avez eu raison. Hicham, il faisait 22 degrés dans son parking alors qu'il faisait 39 dehors. Bien joué, Hicham, t'es un champion, tu habites à Tarbes. Eh bien, salut Hicham.
2: Salut, Hicham. Si j'avais un petit transat, je le ferais. Hein.
0: Tu passerais le week-end dans le parking?
2: Je pense, oui.
0: Ouais, tellement il fait chaud.
2: C'est avec un bouquin ou avec mon ordi, avec une série enregistrée dessus ou quoi.
0: Ouais. Et il fait chaud et on n'a plus le droit de boire de l'alcool parce que l'alcool, ça déshydrate.
1: Dans les départements rouges, je crois.
0: Oui, dans les départements rouges, j'ai pas d'alcool pour la fête de la musique hier soir. Ouais, une fête de la musique sans alcool, mais tout part en couille.
2: Non mais ça devient n'importe quoi.
0: C'est n'importe quoi la vie, c'est dingue.
2: Ah non mais c'est n'importe quoi.
0: Bon, il y a Sébastien Lecornu, le premier ministre, qui a décidé de faire tester les ministres pour savoir s'ils n'étaient pas défoncés. Oui. Parfois, quand tu vois certaines décisions qui ont été prises par les ministres de maintenant ou d'avant, tu te dis, ils avaient dû prendre un truc. Donc ouais. Maintenant, on va les tester. Des tests aléatoires pour les ministres, peut-être pour les députés et pour les fonctionnaires aussi. Certains fonctionnaires, vous êtes fonctionnaire, peut-être qu'un jour on vous mettra une petite languette dans la bouche et après on vous dira de pas aller bosser. Eh ben il y a plus grand monde qui va bosser parce que si on enlève l'alcool, les drogues et tout ça,
2: ça
0: risque d'être difficile de trouver des gens pour aller travailler. Bon, qu'est-ce que vous en pensez? Vous pouvez nous dire d'ailleurs si vous trouvez bientôt on pourra plus rien faire quoi.
3: Ouais, c'est ouf. Hein.
0: C'est comme
3: une dictature quand même.
0: C'est exactement. Oui, c'est un alcoolique qui vous le dit. Hein,
3: c'est honteux.
0: T'as bu?
3: J'ai bu ce week-end mais quand même.
2: Attends, tu parles de plus en plus comme un ivrogne.
0: Le lundi, il faut écouter Théo. Il parle pas comme les autres jours de la semaine.
2: Il parle que avec des voix.
0: Il
2: y a encore de l'alcool dans le sang, c'est sûr.
0: L'alcool et eau.
2: C'est positif.
0: Et heureusement qu'on le fait pas à Skyrock. Hein,
3: non, c'est mieux.
0: Oui. C'est mieux. Bon, on va justement parler d'alcool. Vous savez que EDF a décidé de supprimer l'alcool pour les fêtes de pot de départ.
2: Ouais.
0: Quand il y a un pot de départ, maintenant, tu n'as même plus le droit de boire de l'alcool.
2: Ouais.
0: Ça se fait à la citronnade, à la limonade.
2: À l'eau.
0: Pétillante peut-être.
2: Si c'est des gueudins un peu, ouais.
0: S'ils sont ouf, ils te mettent de l'eau pétillante. Bon, ben Romano, justement, bosse chez EDF et a décidé d'aller chercher de l'alcool. C'est l'heure des conseils pas chers. C'est parti, conseils pas chers. Et puis, dans un instant, on va parler de problèmes de voisinage hallucinants. Préparez-vous. Et là, on va chez qui?
2: On va chez Michel.
0: On est chez Michel pour nos conseils pas chers sur Skyrock. Ça sonne chez Michel.
4: Allô?
5: Oui, bonjour monsieur.
4: Oui.
5: Oui, bonjour, excusez-moi de vous déranger. C'est monsieur Lapince, là, je suis agent EDF. Ouais, on va venir chercher une bouteille d'alcool là pour fêter le départ d'un collègue.
4: Hein?
5: On va venir chercher une bouteille de vin. Je suis pas sûr qu'il en reste des masses, mais.
0: C'est pas tout.
5: On va venir chercher une bouteille d'alcool.
4: Pourquoi pas?
5: Ben pour la boire, tiens, pardi.
0: Faites le départ.
5: C'est pour fêter le départ en retraite d'un collègue.
4: Arrête, hein.
5: Une bouteille de pinard, allez, donne d'autres bouteilles.

0: Ouais. Doku, ouais.
1: Doku. Parce qu'on est en France, monsieur. Non, il est belge. Pardon. Jérémy Doku. Qui va sûrement quitter la Coupe du Monde pour rentrer en Belgique. Pourquoi?
2: Ah, j'ai pas vu.
1: Vous avez pas vu ça?
2: Ah, j'ai pas vu. Non.
1: Alors ça fait un scandale parce qu'il y a un dérapage sur la chaîne L'Équipe. On va écouter le dérapage parce qu'on adore quand ça dérape. Mais si vous avez la bonne réponse, vous allez gagner votre pack morning ce matin. Pack morning, gros sac de sport Skyrock, tous les objets Sky à l'intérieur. 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Le premier gagne le pack morning et peut-être les Ray-Ban Meta. Le joueur de football belge Jérémy Doku va quitter la Coupe du Monde. Pourquoi ? Il rentre en Belgique. Qu'est-ce qui lui est arrivé? Vous nous envoyez vos messages tout de suite. Il est 7h31 et les infos arrivent tout de suite dans 2 minutes sur Sky.
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1: Bienvenue dans le morning sur Skyrock, bonne journée, bonne semaine et attention, la météo arrive, les infos arrivent, tout ce qu'il faut savoir pour cette journée de canicule, grâce à Rémi. Rémi qui est venu en string, ça veut dire qu'il va faire très très chaud. Oh, peut-être tout nu demain, parce qu'il fera peut-être encore plus chaud demain.
2: Ouais, demain à poil.
1: Demain à poil, vivement demain, vivement le morning de demain. 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Hein. Dernier gros chèque à gagner. 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Il va tomber. Enfin, il va tomber. On va pas le faire tomber pour le casser, mais on va le faire tomber chez vous, dans votre escarcelle, comme on dit. On va parler du scandale du week-end. Scandale du week-end, c'est du foot. Enfin, c'est du foot, pas vraiment, vous allez comprendre. Ça s'est passé sur la chaîne L'Équipe, scandale sur la chaîne L'Équipe. Pourquoi? On vous fait écouter tout ça dans un instant. Il y a le joueur de foot belge qui s'appelle Jérémy Doku, qui va sûrement quitter la Coupe du Monde pour rentrer en Belgique. Pourquoi va-t-il quitter la Coupe du Monde pour rentrer en Belgique? Parce que, alors, c'est pas parce qu'il a envie de se faire un cornet de frites. Je voyais le message très drôle de Mathis sur la piste Skyrock. Salut à toi, Mathis. Big up. Big up. Et bon courage pour ton bac ce matin, parce qu'il va passer le bac ce matin, Mathis.
2: Bonne chance.
1: Enfin, un gros bisou. Il y a Mati qui a trouvé la bonne réponse. Vous avez vu, Mathis peut se tromper et Mati peut trouver la bonne réponse. Mati en direct bonjour, avec nous. Bonjour Mati.
33: Bonjour.
1: Salut.
33: Bonjour Dilicou, bonjour l'équipe.
1: Salut Mati.
2: Salut.
1: T'appelles d'où Mati?
33: J'habite Rennes.
1: Rennes, il fait combien Rennes ce matin? Un petit point température.
33: Il fait 25 pour l'instant. Là, je suis sur la route pour aller au taf.
1: Eh ben, bon courage à
2: ça
1: toi.
2: Ça va, il fait bon 25.
1: Ouais, 25, c'est frais.
2: Ouais,
1: c'est
2: agréable.
1: Ouais. Tu bosses dans quoi, toi, Mathis?
33: J'avais travaillé dans le bâtiment, je suis électricien.
1: Putain, bah bon courage à vous tous qui bossez dans le bâtiment ce matin.
0: Moi, je crois.
1: À vous tous qui bossez dans le BTP aussi, ça va être chaud.
33: Ça va être très très chaud aujourd'hui.
1: Bon, la bonne réponse, c'est quoi? Pourquoi le...

0: joueur de foot, Jérémy Doku, il a quitté, il va sûrement quitter la Coupe du Monde pour rentrer en Belgique.
1: Parce qu'il a quitté la Coupe du Monde pour l'accouchement de sa femme.
0: Ouais, il va être papa.
1: Pour la naissance de son enfant.
0: Exactement. Ouais,
1: en plus qu'il a été détruit pour une journaliste.
0: On va l'écouter, t'inquiète.
1: Pour l'équipe de. Il y a une journaliste qui travaille en équipe.
0: Ouais.
1: L'équipe de foot, le soir, elle a été détruite pour lui parce qu'elle a dit que Jérémy Doku, c'était un rêve des gosses qu'il n'avait pas le droit de quitter en Coupe du Monde pour l'accouchement.
2: Elle n'était pas hyper ravie, la journaliste.
0: Non, on va vous la faire écouter dans un instant parce que ça vaut le coup, donc ne la loupez pas. Scandale sur la chaîne L'Équipe.
1: Ouais,
0: après les propos de la journaliste qui s'appelle France Piron. Elle a été mise à pied, la pauvre.
2: Ouais.
0: Et vous allez voir ce qu'elle dit, vous allez peut-être être choqué. On en reparle ensemble, vous nous direz ce que vous en pensez. Mais tu gagnes, Mati, grâce à ta bonne réponse, ton pack morning. On va t'envoyer à la maison.
2: Bien joué, Mati.
1: J'ai une question à vous poser parce que des fois vous m'appelez, mais j'ai un problème de mon téléphone. Des fois, quand je vois vos appels, j'ai des grosses, mon téléphone s'éteint tout le temps.
0: Bah écoute, t'as gagné ce matin, Mati.
2: Bah oui, c'est ce qui compte.
0: Bon, bah ce que tu fais, tu quittes pas, on va prendre tes coordonnées, tu vas le recevoir, ton pack morning. On va t'envoyer à Rennes. D'ailleurs, j'embrasse Alexandra, qui habite à côté de Rennes dans le 35, qui a gagné 1 500 € répondant Skyrock la semaine dernière. On vous gâte, les Bretons.
2: Ouais.
0: Des bisous, Mati, belle journée à toi.
1: Merci à vous aussi.
0: Et bon courage dans l'électricité, là.
1: Merci.
0: Salut à toi, Mati. Bon, on fait écouter la journaliste. Tu as vu ta collègue journaliste qui a pété les plombs, Rémi?
3: Non, j'ai pas vu.
0: Bien, reste bien à l'écoute. Écoute bien les infos de Rémi de Skyrock. C'est les meilleures infos du monde. Et juste après, on vous fait écouter ça et vous nous direz ce que vous en pensez. On en reparle juste après. Bah, notre point sur l'actu qui démarre par la canicule.
3: La canicule.
0: Et qui se poursuivra avec la canicule.
3: Et voilà, tout bien résumé.
0: Voilà, et puis il y aura des fautes aussi. Écoutez bien, c'est les infos.
3: Ouais, et d'ailleurs, sachez que nous avons battu un record de chaleur cette nuit. Il n'a pas fait aussi chaud en France pendant une nuit depuis 7 ans en fait. Hein. Ça fait 7 ans qu'il n'avait pas fait aussi chaud pendant la nuit. Donc voilà, ça c'est Météo France qui vient de nous informer de ça. Aujourd'hui du soleil, hein, du soleil partout, mais de la canicule. Pas besoin d'être un mage pour savoir ça. 49 départements en alerte rouge, de l'Île-de-France aux Pyrénées, 40 autres en vigilance orange. Et attention à ces petits orages prévus sur les Pyrénées, le Massif central, les Alpes et plus localement du nord-ouest vers le centre. Les températures ce matin, on a 22 à Lille et à Lyon, 25 à Marseille, 25 aussi à Paris. Dans l'après-midi, 27 sur la pointe du Cotentin, 31 près des frontières du nord, 34 dans le Calvados, 35 en Corse, 36 en Bourgogne et en Alsace, 37 dans la Loire, 38 dans le Finistère, en Vallée du Rhône et en région parisienne, 39 dans l'Eure, dans la Sarthe et en Haute-Garonne, 40 sur le Massif central et sur la côte basque, 41 sur le bassin aquitain, 42 dans les Deux-Sèvres, 43 en Charente et dans le Lot du côté d'Angoulême, donc et de Cahors. La pollution, c'est moyen. Les indices entre 3 et 5.
0: Et toute l'actu, là, tout de suite sur Skyrock.
3: Ouais, 41 degrés attendus cet après-midi à Biarritz, à Bordeaux, à Cognac ou à Limoges, 40 à Rennes et à Nantes, 36, 39 partout ailleurs. C'est évidemment des températures à l'ombre. Canicule qui va se poursuivre jusqu'à jeudi. Ça devrait commencer à baisser par l'ouest vendredi et samedi, mais pas forcément à l'est. Épisode de chaleur qui pourrait se poursuivre au moins jusqu'à dimanche. Un adolescent de 16 ans est mort noyé dans une rivière à Poitiers. 3 personnes âgées seraient décédées des suites de la chaleur. En Gironde, 49 départements en alerte rouge à partir de ce midi, c'est donc 14 de plus qu'hier. La Bretagne est concernée, tout comme la plaine toulousaine, l'Auvergne et la Bourgogne. Ça va de Brest à Paris en passant par Clermont-Ferrand, Toulouse et Biarritz. 40 autres en alerte orange, dont les Hauts-de-France, la Provence, la Côte d'Azur et la Corse. Plus de 180 records mensuels de chaleur ont été battus hier. Il a fait 42 degrés, encore à l'ombre, hein, à Château-Meillan dans le Cher. Température qui n'avait plus été vue depuis 1900, en fait qui n'a jamais été vu finalement, puisque le début des relevés date de 1901. Si vous êtes une personne vulnérable, âgée ou souffrant de comorbidité, ne prenez pas le train. Voilà, c'est assez inédit, mais c'est l'appel lancé par la SNCF qui souffre aussi de cette canicule. Pas mal de trains annulés depuis jeudi et des suppressions depuis ce matin également en Île-de-France. Et puis 845 écoles et collèges fermés aujourd'hui, 1800 établissements qui adaptent leurs horaires et n'accueillent les élèves que ce matin. Les enfants qui souhaitent garder les parents qui souhaitent garder les enfants chez eux peuvent le faire. Aucune mesure n'a été transmise à l'échelle nationale. Les décisions de fermeture ou d'aménagement sont prises localement. Le rapport sur l'affaire Liana qui confirme des erreurs individuelles. Les premières conclusions de l'enquête administrative seront remises aujourd'hui. Les inspections générales de la gendarmerie et de la justice reconnaissent des dysfonctionnements. Une plainte pour viol sur mineur contre Jérôme Barella déposée en août n'a pas été traitée correctement. Le rapport sera remis tout à l'heure à Gérald Darmanin. Il sera ensuite publié dans son intégralité. Et puis un pro-Trump à la tête de la Colombie. Alberto Della Espriella a remporté la présidentielle hier. Il promet une nouvelle ère et veut réduire l'appareil d'État de 40%. Un avocat jugé anti-système et à l'extrême droite dans un pays en proie aux violences entre groupes armés. Il prendra ses fonctions le 7 août.
0: Et du sport maintenant avec du foot et
3: la direction. Philadelphie, oui. Pour nos bleus. Et ouais, deuxième match du mondial ce soir contre l'Irak avec en cas de victoire une qualification pour les 16e de finale. Bon, pas trop de folie de la part de Didier Deschamps qui devrait procéder à trois changements. Il va titulariser certainement Lucas Digne, Manu Koné et Bradley Barcola. En tout cas, la dernière séance d'entraînement s'est produite hier et c'est ce qu'on a vu. Hein. Les joueurs qui ont notamment travaillé les phases arrêtées et les corners en attaque, Olise était bien positionné dans l'axe avec Dembélé à droite et Barcola à gauche. Coup d'envoi donc à 23h, match que l'on suivra dans la Radio Libre.
0: Et oui, ce soir ça va être chaud. Radio Libre dès 21h avec nos bleus à l'intérieur. Magnifique.
4: Oui.
0: Romano arrive pour nos conseils pas chers dans un instant à faire fête de la musique. Dis-nous si vous avez participé à la fête de la musique. Mais avant ça, le scandale du week-end sur la chaîne L'Équipe. Scandale du week-end avec la journaliste France Pierron. Alors, ils sont très forts, l'équipe. Ils la mettent à pied. Par contre, ils laissent les vidéos sur leur site.
2: Oui, ouais, ça fait des vues sur les sites, sur tous les réseaux, sur les replays.
0: Ouais, faut pas la foutre dehors. Bon, vous allez me dire ce que vous en pensez. Écoutez bien, on peut tous avoir un coup de chaud. Elle a eu un coup de chaud.
2: La connerie, ça arrive à tout le monde.
0: Elle a eu un coup de chaud.
2: Oui, voilà, c'est ça.
0: Elle a pris
5: la ménopause.
0: Elle a pris un coup de soleil. Écoutez bien, France Pierron sur la chaîne L'Équipe.
6: Quand tu as la chance, parce qu'il faut réaliser que c'est vraiment une chance de participer à une Coupe du Monde, c'est un bonheur inouï. Il y a des centaines de footballeurs qui tueraient pour être à ta place.
0: Ouais.
6: Ça se représenterait peut-être pas plus jamais dans ta vie. C'est vraiment un moment particulier. C'est un rêve de gosse que tu réalises.
0: Ouais, elle parle de Jérémy Doku qui va quitter la Coupe du Monde pour assister à l'accouchement de sa femme, à l'arrivée de son bébé.
6: Et tu vas quitter tout ça pour aller assister à la naissance de ton enfant, qui est un moment dégueulasse, excusez-moi.
0: Oh. Ah ouais, elle a craqué. Je vous l'ai dit, bon, elle a pris un coup de chaud, la dame.
6: Où le papa ne sert à rien, il a un rôle de figurant.
5: Comment c'est ça,
6: la
5: maman. Sert à
6: non,
5: rien.
6: Tu sers à rien, tu tiens la main, tu prends une photo.
5: Qui encourage.
6: Non, bah super, la sage-femme, elle peut pas le faire.
0: Le papa, il sert à rien, il prend la main de sa femme et il prend une photo, et voilà à quoi il sert.
6: Tu vas perdre 10 heures, tu vas te fatiguer, tu vas prendre un shoot émotionnel.
5: Non,
6: tu vas
5: mais,
6: sortir,
5: ouais, mais en émotion, mais en émotion
6: sortir,
5: pure.
6: Mais tu vas sortir.
5: France, je ne peux pas te laisser dire ça.
6: Et comment tu peux revenir?
5: En émotion pure, ça me redonne des forces comme pas possible.
0: C'est Brahim Hassoum, le boxeur, qui est scandalisé. Bah oui, c'est un grand moment pour le papa aussi.
6: On parlait du prix des places. Il y a des mecs qui vont, ils ont peut-être fait un prêt, ils ont sacrifié tout pour venir voir le match.
0: Mais il y aura rien à foutre, ils s'en foutent, il va y avoir un bébé. On parlait du prix des places. Les mecs, ils ont payé leur place et toi, tu seras même pas à la Coupe du Monde.
6: Toi, tu vas
5: France,
6: pas.
5: Un bébé.
6: Pour couper un cordon ombilical.
5: Un bébé, c'est tout.
0: Pour couper un cordon ombilical. Secours. Scandale sur la chaîne.
2: Elle est à l'ouest, la peau.
0: Non, mais je te dis, elle a pris un coup de chaud.
2: Moi, je pensais que c'était un sketch au début.
0: Non, elle a pris un coup de chaud. Puis c'est très footballistique sur la chaîne d'équipe comme des bases.
2: En plus, ouais.
0: C'est pas mal, c'est pas fini, attendez, écoutez bien la suite.
7: C'est le moment le plus important de ta femme, si t'aimes ta femme.
8: Mmh.
7: Et t'imagines, c'est le moment où, qui est sans doute le plus dur de sa vie, le plus émotif.
6: T'es shooté, arrête.
7: Non, tu te shootes en lobé.
0: Bah tu comprends rien, t'es shooté ce petit abruti, mais il comprend rien l'autre. Non mais c'est hallucinant. Donc scandale sur la chaîne, scandale sur les réseaux. Qu'est-ce que vous en pensez? Attendez, c'est pas fini, juste pour finir la conclusion.
7: Je comprends tout, le sport pour moi c'est toute ma vie. Mais juste ce moment-là, il est unique.
0: Bah oui,
7: et en fait, si tu le loupes, tu peux plus le rattraper.
6: Mais tu peux faire un autre gosse, hein.
7: Ouais, mais ok.
0: Pas mal la punchline, c'est vrai, tu peux faire un autre gosse.
2: Bon, en vrai, c'est
0: France Pierron, elle est marrante.
2: Quand tu prends tous ses arguments, elle a pas si tort que ça. Ah bah, je trouve qu'elle a complètement tort, moi, tu vois. Hein, mais bon, c'est son accouchement à elle qui a foiré, surtout, à mon avis.
0: Ouais, elle a dû avoir un accouchement. Je pense qu'elle a dû avoir un accouchement difficile, France. France, on te soutient, j'espère qu'ils vont la réintégrer à l'équipe parce qu'elle est marrante.
2: Bah oui, ça va.
0: Hey, ça fait longtemps que j'ai
2: en
0: pas
2: plus,
0: gardé.
2: Elle a fait du buzz pour la chaîne.
0: Ça fait longtemps que j'ai pas gardé la chaîne d'équipe.
2: Ça donne envie.
0: Si elle revient, je jetterai un œil dessus pour voir quel sera son prochain pétage de plomb. Non, mais elle est géniale, elle.
2: Moi, je soutiens plutôt Doku.
0: Oui, bah Doku, on lui souhaite un beau bébé. En
2: bien
0: cas.
2: Sûr, il a raison.
0: Le footballeur belge. Et vous nous dites pourquoi vous êtes un super papa, pourquoi vous êtes une super maman. Et puis si vous voulez réagir là-dessus, on attend vos réactions aussi. Vous envoyez ça avec l'appli, ou là ça défile dans tous les sens. Ah, ça vous fait réagir tout ça. L'appli Skyrock et au 06 86 101 101 pour les WhatsApp. Comme ça, vous nous envoyez un petit message, un petit audio, et on vous écoute dans le morning. Pourquoi vous êtes un super papa et pourquoi vous êtes une super maman? Vos accouchements, il était là le papa ou pas? Alors, racontez-nous. Vous êtes allé à l'accouchement, les papas. On vous attend en direct et à Romano qui arrive aussi juste après le son de
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0: Ah, c'est Aya Nakamura.

0: Nakamura et La Rafleuse. Toujours le son le plus streamé en France. J'écoutais, il était premier du hit Skyrock encore hier matin.
1: Bah oui.
0: Premier du hit Skyrock. Aya Nakamura et La Rafleuse. Il est combien les taux dans le hit Skyrock?
1: Pineapple, je crois qu'il est 3 ou 4.
0: Voilà, je demande ça à Maxime qui présente le hit Skyrock. Il me fait, il est 3 ou 4? Bon, il est.
1: Il est
0: 4ème, je crois.
1: Il me semble.
0: Pineapple, vodka Pineapple, bah, ça tombe bien parce qu'il n'y avait pas d'alcool hier à la fête de la musique dans plein de régions de France. On va parler fête de la musique avec toi, Romano. Juste avant
2: bonjour, bonjour.
0: Les taux, bonjour Romano.
3: Ça va?
0: Ça va. Comment s'est passé ce week-end, Romano, ce week-end de canicule?
3: Moi, ça va, tranquille.
1: Bon, t'as la clim, toi, c'est bien.
0: Et toi, t'aimes bien la canicule? T'es une rare personne.
3: Non, mais j'ai jamais pas la clim ce week-end parce que j'étais en Bourgogne, il n'y a pas la clim là-bas.
1: Ah oui.
0: Il faisait chaud, Bourgogne.
3: Bah, hier à 17h, il faisait 43,5.
0: Ah oui, quand même.
1: Ah oui, allons.
0: Il fait chaud en Bourgogne. Bon, toi, t'es heureux, il y a la canicule, t'es content, hein?
3: Ouais, moi ça me pose pas de problème.
0: Ouais, il est là, ouais. Il est heureux.
3: Et en plus j'aime quand ça chauffe, quand ça cogne.
0: Et en plus canicule était synonyme cette année de fête de la musique. On va parler de la fête de la musique. Merci pour les messages que vous nous envoyez. Il y a CCL qui nous envoie le message. Elle a vu le sosie de Johnny Hallyday qui jouait la fête de la musique à Janérias. Dans ta petite ville, donc de Janérias, CC. Mais des sosies de Johnny Hallyday, il y en a dans toutes les villes de France.
1: Il y en a partout.
0: Ouais,
1: ouais.
0: Tu vas à la fête de la musique, t'as forcément un sosie de Johnny Hallyday qui traîne quelque part.
1: Oh yeah.
0: Exactement, on en a un aussi, nous.
3: Voilà, c'est ça.
0: Oh yeah. Alors, rock and roll. C'est parti. Voici donc les conseils pas chers. Et ce matin, on va gagner de l'argent grâce à la fête de la musique d'hier.
3: Bah, la fête de la musique, forcément, ça fait du bruit. Bon, oui. C'est vrai que certains musiciens, c'est plus de la musique qu'ils font, c'est du bruit.
0: Ouais, mais
3: tellement c'est mauvais. Tellement c'est mauvais.
0: C'est vrai. Mais faut les laisser s'exprimer, c'est bien, ça a été fait pour ça.
3: Ouais,
0: la
3: ouais,
0: de
3: t'as
0: la
3: ça en bas de chez toi, ouais, t'es content du voyage.
0: Hey,
3: ouais,
0: je salue tous ceux
3: pourri la soirée.
0: Tous ceux qui vivent en centre-ville, qui ont ouvert les fenêtres cette nuit parce qu'il y avait un peu de frais par rapport à la journée, hein, si on peut appeler ça du frais, et qu'il y avait un groupe qui jouait en bas de chez eux. Et je voudrais faire un grand bonjour à Tiffen, qui a eu un accordéoniste en bas de chez elle, elle n'en pouvait plus.
3: Non, mais il y en a qui jouent bien, mais il y en a, c'est une catastrophe.
0: Un accordéoniste jusqu'à 2h du matin, il s'est pas arrêté.
1: Je ne pouvais plus.
0: Alors, Romano, on fait quoi ce matin?
3: Ah, bah, justement, hier soir, bon, fête de la musique, forcément, il y avait beaucoup de bruit.
0: Oui.
3: Ah, bah, ce matin, je vais appeler les familles, je fais partie de la brigade du bruit. Il y a eu trop de bruit hier soir, je vais leur mettre une amende.
0: Allez, on va pruner les familles ce matin. On a des numéros, on les appelle. On appelle
1: c'est
0: qui?
1: C'est parti, on appelle Philippe.
0: Allez, on démarre avec Philippe pour c'est nos conseils pas chers. Est-ce que la brigade du bruit va récupérer de l'argent?
4: Allô?
3: Oui, bonjour.
4: Bonjour.
3: Oui, bonjour, excusez-moi de vous déranger. Monsieur Lapin, c'est à l'appareil Brigade du Bruit. Dites voir, on a des plaintes des voisins à cause de la musique et tout ça.
4: Ah.
3: Donc, faudra arrêter votre cirque. Hein. Parce que hier soir, ça a été un vrai foutoir. Hein. Les gens n'en peuvent plus, madame.
4: Allô?
3: Oui. Monsieur?
4: Oui.
3: Oui. Dites voir, j'expliquais, là, la fête de la musique, tout ça, il faut arrêter. Hein. On n'en peut plus. Hein.
4: Et vous êtes qui, monsieur?
3: Je suis Monsieur Lapince de la Brigade du Bruit, je suis de la mairie.
4: D'accord. Bah, bonjour Monsieur Lapince. Comment va Romano et le reste de l'équipe?
3: Bah, ça va pas mal et toi?
1: Ça va.
3: Ah, il fait chaud là.
0: Ah, il fait chaud, hein.
4: Ouais. Ah, bon, vous êtes dans les studios, au moins vous êtes à l'abri.
0: Exactement, on a la clim.
3: Ah, bah c'est ça, on a la clim.
4: Ah, voilà, au moins vous avez la
3: heureusement,
4: clim.
3: Heureusement, vu les odeurs de l'équipe à l'année. heureusement qu'on a la clim, ça je te le dis, ça nous sauve.
0: Bon, on va t'envoyer un cadeau. Ah, Romano, bon, tu payes un cadeau.
3: Ah. Bon, allez, je t'envoie une bouteille d'eau.
4: une bouteille d'eau avec un récipient pour la maintenir au frais.
0: Très bien,
3: très bien.
0: On va t'envoyer ton mug du morning. Tu vois, ton mug du morning, c'est Romano qui le paye lui-même.
4: C'est Romano qui le paye lui-même. Bah écoute, y a pas de problème. Le mug du morning. Alors.
0: T'as dressé des chiens, Romano. Quand j'offre un cadeau, c'est pour qu'il m'attaque, c'est ça?
3: Ouais, c'est ça, exactement. Ouais.
0: Quand on offre
3: très très énervé. Hein.
0: Bah on te fait un bisou, on te rappelle. Tu bouges pas.
4: Ok, ça marche.
1: Salut.
0: Et hop là, un cadeau. Il aimera bien cette semaine, Romano.
1: Ouais,
3: super. Ouais, je suis content.
0: Un mug. Enfin, ça fait plaisir si t'es content. Bon, on a appelé un autre parce que pour l'instant t'as rien gagné. Hein. La brigade du bruit. Viens verbaliser parce qu'il y a eu du bruit hier pour la fête de la musique.
1: On appelle Lucas.
0: Allez, c'est parti chez Lucas. Allez, Lucas.
5: Oui, allô?
3: Oui, bonjour, excusez-moi de vous déranger, vous allez bien?
5: Oui.
3: Oui, bon, dites voir, c'est Monsieur Lapince, à l'appareil, Brigade du Bruit. Il y a des gens qui nous ont signalé qu'hier soir, c'était le cirque chez vous. Et ils ont été très dérangés. Ah, d'accord, c'est normal. Donc, comment on fait? Je viens vous mettre une amende et on n'en parle plus?
5: Comment?
3: Je viens vous mettre une amende et on n'en parle plus?
2: Oui, c'est ça, même deux amendes.
3: Deux amendes, très bien.
0: Ah, c'est joli l'instrument que tu utilises pour la fête de la musique, là.
1: Pas grave, c'est original.
0: Ça s'appelle comment? C'est quoi ce truc qui fait pam, pam, et parti?
1: Un piolet.
0: Tu remarques qu'il est parti parce que moi j'ai le standard, je vois qu'il est parti, mais on n'entend plus le super bruit. Lui, il s'est pas arrêté depuis hier, la fête de la musique, ça continue, c'est lui.
3: Ah, il a le rythme dans la peau.
1: Ah, grave.
0: Bon, il a dit deux amendes, donc ça y est, c'est réussi les conseils pas chers.
3: Ouais, mais vas-y, on va quand même en faire un autre pour confirmer.
1: On appelle Alain là.
0: Allez, on appelle Alain, c'est parti chez Alain, on confirme.
1: Allez Alain.
5: Oui.
3: Oui, bonjour madame.
5: Allô. Oui.
3: Allô. Oui, bonjour madame, vous comprenez ce que je vous dis ou pas du tout?
5: De quoi s'agit-il?
3: Eh ben du bruit madame, on n'en peut plus, vous faites chier le monde, on peut le dire madame. Le bruit, la fête de la musique, tout ça, la musique à fond hier soir, mais vous vous rendez compte?
5: C'est une catastrophe.
3: Ah bah ça c'est une catastrophe. Donc je vais vous mettre une amende madame.
5: Allô.
3: Oui monsieur, j'expliquais à votre bonne femme là. Dites voir, il faut arrêter de faire du bruit, du bordel hein. On n'en peut plus nous hein, à côté là.
5: Attendez, je vous entends très très mal. Excusez-moi.
3: Ah bah ça évidemment, avec la musique forte que vous avez écoutée hier soir, vous êtes sourd comme un pot. Monsieur Lapince à l'appareil, brigade du bruit.
5: Oui.
3: Oui, donc hier soir c'était le cirque hein. Il y a des voisins qui se sont plaints, donc on va vous verbaliser, monsieur.
5: Bah, c'est très bien. Bravo.
3: Ah ben voilà. Bah écoutez, super. 290 euros, ça vous va?
5: Bah, oui, ça aurait peut-être un peu plus même.
3: Ah bah écoutez, on va arrondir à 350.
5: Ouais, voire 500 peut-être.
3: 500, bah écoutez, je peux passer vous voir ce matin là?
5: Bah je vais pas être là. Là je vais partir, je dois aller faire des courses.
3: Ouais. Bah vous me prenez un litre de Ricard et puis je viens pour midi.
5: Oui, mais écoutez, vous passez quand vous voulez, voilà.
3: Bah à midi, je récupère le litre de Ricard et les 500 euros.
5: Oui, 1500, 2000 peut-être même.
3: 2000 euros, très bien,
0: voilà.
3: C'est parfait. Eh bien rendez-vous à midi.
5: Oui.
6: Ouais. C'est
3: bien. Ah ben, merci de votre coopération monsieur, hein. Et mollo
5: oui,
3: sur le bruit.
5: Prie. C'est un plaisir.
3: Ah bah le plaisir est partagé. Je vous embrasse même.
0: Oh bah tiens.
3: À tout à l'heure.
0: Il a pris un coup de chaud lui. Hein. Il a pris un coup de chaud, mais bon. Quand il prend un
1: en
0: coup
1: tout
0: de chaud,
1: il est gentil.
0: Il est gentil. 2000 euros plus deux amendes pour celui d'avant, Romano.
3: Plus un litre de Ricard quand même.
0: Plus un litre de Ricard parce qu'il faut s'hydrater.
3: Ah, ah bien sûr.
0: Week-end pas avec de l'alcool. Tu bois un verre d'alcool, faut boire deux verres d'eau.
3: Voilà.
0: Je connais plein de gens qui ont bu un paquet de verres d'eau pour la
1: éponger tout ça,
0: pour éponger l'alcool. Ouais. Bon, bravo Romano, nous on offrira 1500 euros dans un instant. Préparez-vous, il y a les 1500 euros qui arrivent. Il y a du Leto qu'on va écouter. Il y a Tame Impala qui arrive aussi. Mais notre horoscope, ah oui, faut pas l'oublier. L'horoscope de l'amour, est-ce que ça va être chaud sur vos vies amoureuses, dans vos vies amoureuses? Eh bien oui, pour vous les beaux capricornes et les belles capricornettes et
7: comme
0: les scorpions. Et les scorpions. 5 sur 5, c'est une semaine qui démarre super bien. Vous démarrez cette semaine en super forme et plus séduisant et séduisante que jamais. Et vous aurez de la chance hein, dans cette journée, dans tous les domaines de la vie, en amour en particulier. Les vierges et les cancers, vous êtes à 4 sur 5, vous avez un feeling qui passera super bien avec les autres. Que ce soit en amour, en amitié, même au boulot. Sagittaire et poisson, c'est bien, vous avez 3. Vous allez marquer des points auprès des autres aujourd'hui. C'est une journée qui démarre et qui se passera mieux que celle que vous aviez prévu de passer. 2 sur 5, c'est pour les béliers et les balances. Bon, c'est une journée assez tranquille. Il ne se passera pas grand-chose d'exceptionnel, rien de mal en tout cas. Il faut juste prendre un petit peu de recul si vous avez une décision importante à prendre dans le domaine sentimental ou le domaine amical. Les gémeaux et les lions, vous êtes à 1. Vous allez ouvrir les yeux sur une situation qui vous échappait. Ça va éclaircir les choses pour vous. Vous vous sentirez mieux après. Vous avez 1, les gémeaux et les lions. Et on finit avec le 0 du jour. Attention, les verseaux et les taureaux. Attention aux coups de chaud, surtout au niveau de l'énervement. Vous avez tendance à vous énerver pour pas grand chose aujourd'hui. Prenez une grande respiration, un petit coup de brumisateur et vous verrez, ça ira mieux. Voilà pour nos 12 signes. Et Tame Impala qui arrive tout de suite. C'est Dracula. On a des 1500 euros à gagner et puis on fait super papa et super maman. Pourquoi vous êtes des super papas et des super mamans? C'est quoi les trucs de ouf que vous avez fait pour vos enfants? Et puis vous avez des super papas et des super mamans, ils ont fait des trucs de ouf. Ou alors ils vous font rigoler pour des trucs, hein, vous pouvez nous raconter tout ça. 06 86 101 101, on vous donne la parole et on vous souhaite une belle journée sur Skyrock. Il est 7h56.
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0: Daddy Fall sur Skyrock.
1: Et à 8h01, on l'écoute. Bah, on l'avait promise, cette Jenny, c'est la voix. Et Tame Impala, c'est le son de Jenny. Tame Impala, c'est Dracula. Juste avant les infos de Rémi sur Skyrock.

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2: Il est 8h02 sur Skyrock, j'ai plein de bonnes nouvelles à vous annoncer. Bah déjà on est dans le morning, on est bien. Bonjour à vous, bienvenue si vous venez d'arriver, vous êtes sur Skyrock. Et vous allez gagner 1 500 €, première bonne nouvelle. Deuxième bonne nouvelle, il y a 17 000 € qu'on met en jeu cette semaine, vous allez les gagner avant vendredi. On fait des gros bisous à Emmanuela de Savigneux. C'est juste à côté de Montbrison, Montbrison c'est juste à côté de Saint-Etienne, c'est dans le 42. Elle a gagné, elle est factrice en plus, Emmanuela. Salut tous les facteurs et les factrices avec leur petit vélo qui nous écoutent tous les matins.
3: Big up à vous.
2: Big up, ouais. Big up la poste d'ailleurs.
3: À tous les postiers.
2: Je salue également les enveloppes qui nous écoutent.
3: Et un petit bonjour au timbre.
2: Et exactement.
3: Et au timbré.
2: Et au timbré qui sont tous penchés sur Skyrock tous les matins. Donc 17 000 € à gagner. 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Un petit coup de fil dans un instant pour les 1500 balles. Vous répondez Skyrock. Et on revient au grand scandale de ce week-end sur la chaîne L'Équipe. France Piron a dit qu'elle ne comprenait pas qu'un joueur de foot puisse quitter la Coupe du Monde pour assister à l'accouchement de sa femme. Et elle a terminé en disant « Il n'a qu'à faire un deuxième gosse. » Comme ça, il assistera à l'accouchement du deuxième, de sa femme pour le deuxième enfant.
3: Voilà, voilà.
2: Au secours.
3: Vraiment.
2: Voilà, vous êtes choqués. Hein, on a vu les messages que vous nous avez envoyés. Guigui, tu as même fait un petit calcul sur les messages. Messages choqués ou pas choqués par les propos de France Piron.
3: Ah bah là, pour le coup, c'était assez net. Vous étiez 86% à être choqués de ses propos.
2: Voilà.
3: Bon, en même temps, pour le coup, il y a de quoi.
2: Elle a été virée ou mise à pied?
3: Mise à pied.
2: Bon, et il faut la reprendre, hein, vous faire de l'audience à la chaîne L'Équipe.
4: Genre aujourd'hui, elle sera pas là déjà.
2: Bah non, mais il faut qu'elle y soit aujourd'hui, les gens vont regarder.
3: Oh, mais si elle est pas là, même demain, c'est très bien.
2: Allez, moi je suis pour qu'il la réintègre. En plus, ils ont laissé les vidéos sur les réseaux, la chaîne L'Équipe.
3: Oui, en plus.
2: C'est des malins. Bah ça fait des vues. Hein. Oui. Bon, qu'est-ce qu'on fait ce matin? Donc on reparle de ça. On fait super maman et super papa. Vous êtes super maman, vous êtes des super papas, vous nous envoyez vos messages. Pourquoi vous avez été super avec vos enfants? Et puis vous avez des super mamans, des super papas. On en reparle avec le super papa Rémi. Pourquoi t'es un super papa Rémi?
5: Bah écoute, je sais pas, je les nourris.
2: Ça c'est normal ça de nourrir ses enfants. Qu'est-ce que fais de super pour le petit François qui a 5 ans? Tu fais quoi?
5: Je sais pas, quand t'es papa, tu te plies en quatre tous les jours, quoi. Comme tout à l'heure,
4: tu
5: disais,
4: je sais plus. Ah ouais, toi,
5: tu vas à la kermesse quand tu peux, ça te casse les couilles. Tu vas au spectacle, ça te casse les couilles.
2: Voilà. Une question quand même, comment fais-tu pour te plier en quatre, Rémi? Parce que...
5: Ah, mais écoute, je suis souple.
2: Ah ouais, donc.
3: Ah
2: oui.
3: Okay. Ah, mais t'aimes pas aller aux kermesses des enfants, les tombolas, les trucs comme ça et tout,
2: hein? T'aimes bien, hein, Guy?
5: Non, mais non, ça saoule un peu. Puis en plus, moi, j'en ai trois, donc je l'ai fait trois fois. Trois fois multiplié par toutes les années.
3: Oui, ouais, c'est vrai. Je sais pas, moi, je me dis quoi. Quand j'en aurais les enfants, je kifferais à la kermesse, tout ça.
2: Ah non, le cauchemar.
3: Tu prendrais les tickets pour la tombola.
2: Mais non, mais t'écoutes les enfants des autres qui chantent, qui font des trucs qui n'intéressent
3: pas. Bah, c'est bon. Mignon.
5: Non, c'est souvent des petits jeux, en fait.
3: Bah oui, c'est sympa.
5: En plus, tu dépenses des thunes.
2: Bon, c'est pas grave. Bon, super papa, super maman. Allez, on vous donne la parole. On en reparle dans un instant sur Skyrock. Et là, on prépare l'étau, j'avais promis. Vodka Pineapple. Comme il ne faut pas boire d'alcool pendant la canicule.
4: Eh oui.
2: Donc nous, on s'offre une vodka Pineapple dès le réveil. Et puis Madcon aussi, un grand classique à retrouver.

0: qui begin tout de suite avec Rémi. C'est parti pour l'actu. Qui begins, mais elle commence.
1: Oui, oui.
0: Allez, c'est parti pour l'actu et la météo tout de suite.
1: Allez, canicule, canicule. On va encore en parler. 49 départements en alerte rouge de l'Île-de-France aux Pyrénées. 40 autres en alerte orange à partir donc de ce midi. Le soleil va largement dominer sur la quasi-totalité du pays. Quelques petits orages possibles sur les Pyrénées, le Massif central, les Alpes et plus localement du nord-ouest vers le centre. Tiens, les relevés des températures de Météo France avec le satellite ce matin. 17 à Brest. Oh, vous respirez à Brest.
0: Ah, vous avez de la chance, ces Bretons.
1: Ah ouais. 18 à Montélimar. On a 20 degrés du côté de Besançon. 21 à Lille. 22 à Rouen. À Lyon. 23 à Alençon. À Biarritz. À Strasbourg. À Toulouse. 24 du côté de Cognac. À Vannes aussi. 25 à Paris. À Tours. 26 à Nantes. Ou encore du côté de Nice et de Bordeaux. Cet après-midi, ça s'envole. 27 sur la pointe du Cotentin. 31 près des frontières du Nord. 34 dans le de Calvados. 35 en Corse, 36 en Bourgogne et en Alsace, 37 dans la Loire, 38 dans le Finistère, en Vallée du Rhône et en région parisienne, 39 dans l'Eure, dans la Sarthe et en Haute-Garonne, 40 sur le Massif central et sur la côte basque, 41 pour le bassin aquitain, 42 dans les Deux-Sèvres, 43 en Charente et dans le Lot à Angoulême et Cahors, on nous dit même 44 de manière localisée. Ouais. Et à l'ombre, hein.
0: Ouais.
1: Ça donne quoi 44 à l'ombre? Au moins 50 au soleil.
0: Oh voilà. Au moins.
1: La pollution, c'est moyen, les indices entre 3 et 5.
0: Et toute l'actu sur Skyrock, c'est parti.
1: Et ce sera donc la journée, certainement, hein, on attend ce soir pour en être sûr, mais la plus chaude jamais enregistrée en France. Journée donc historique depuis le début des relevés météo à la fin des années 40. On va largement battre les records de 2003 et de 2019. 41 degrés hein, attendu à Biarritz, Bordeaux, Cognac, Limoges, 40 à Rennes ou encore à Nantes, 36 à 39 partout ailleurs. Canicule qui devrait se poursuivre jusqu'à jeudi, mais plus les jours avancent, plus on nous dit qu'on ne sait pas vraiment quand ça s'arrête. Ça devrait commencer à baisser par l'ouest vendredi et samedi, pas forcément à l'est, hein, où on va jouer un peu les prolongations. Sachez qu'un adolescent de 16 ans est mort noyé dans une rivière à Poitiers et 3 personnes âgées seraient décédées des suites de la chaleur en Gironde. Le SAMU qui fait savoir ce matin qu'il y a une hausse assez importante des appels dans toutes les grandes agglomérations du pays. La SNCF qui souffre aussi de cette période, pas mal de trains annulés depuis jeudi. La compagnie demande aux personnes les plus vulnérables de ne pas prendre le train. Des suppressions constatées là depuis ce matin en Île-de-France. On a battu 180 records de chaleur hier. Il a fait par exemple 42 degrés à Château-Meillan dans le Cher. Température bien sûr à l'ombre. Et c'est du jamais vu donc depuis 1901. Pas simple dans ces conditions, mais pas le choix. Hein. On a une grosse pensée pour les élèves de terminale qui passent le grand oral aujourd'hui ou demain. Bon, alors côté cours, pas de mauvaise surprise. Hein. Si vous êtes candidat, vous connaissez votre sujet. Vous avez planché sur deux thèmes de votre choix. 20 minutes de prépa avant une petite présentation. Ça va bien se passer. Un échange avec le jury. Bon, faut bien soigner sa tenue. Je sais qu'il fait chaud, mais pas de short, pas de tongs. Vous êtes noté sur la tenue, donc à l'aise, mais quand même relativement tranquille, quoi. Ne pas hésiter à demander au jury, en tout cas, de répéter une question si vous n'êtes pas certain de l'avoir compris. Ça n'est pas du tout sanctionné. Dans le reste,
0: et ça permet de réfléchir en plus.
1: Et ça permet de réfléchir. Ouais, voilà.
0: Faut
1: pas le faire à toutes les questions quand même, mais. Mais voilà, il y a moyen. Dans le reste de l'actualité, la Fédération sportive de la police nationale, victime d'une importante fuite de données, une plainte a été déposée. Plus de 224 000 personnes pourraient être concernées, principalement des policiers, adhérents et participants à des activités sportives, des licences sportives, des certificats médicaux, des informations personnelles ont fuité. La Fédération appelle ses membres à la plus grande vigilance face aux risques de mails frauduleux. Et puis, une accalmie entre le Liban et Israël, hein, enfin entre plutôt Israël et le Hezbollah, cela a permis au pourparler entre les États-Unis et l'Iran de débuter hier en Suisse. La délégation iranienne a quitté la table des négociations au bout d'une heure et demie après un message jugé insultant de Donald Trump, le président américain qui menace sur ses réseaux de reprendre les frappes si l'Iran n'empêche pas le Hezbollah de causer des problèmes au Liban. Les discussions sont prévues pour durer 60 jours, renouvelables, et les Iraniens disent rester engagés dans ces négociations.
0: Et le point sur le sport, évidemment, avec la Coupe du Monde et nos Bleus ce soir.
2: Eh ouais, les Bleus.
1: Eh ouais, le jour J pour le deuxième match des Bleus, ce sera contre l'Irak à 23h. On va suivre cette rencontre dans la radio libre. Enfin, on va la suivre. Je sais pas jusqu'où Difoult est prêt à aller, mais il pourrait y avoir des orages.
0: Ah bah on suivra au moins la première mi-temps et puis après, oui, parce que s'il y a un orage, en fait, ils arrêtent le match pendant 30 minutes et le reprennent après. Donc c'est le match, ça. Il peut se terminer à 4h. Il peut se terminer demain dans le morning.
1: Ah, il peut presque.
2: Oui,
1: ouais. Ouais, alors le record, c'est 4h30, je crois. Donc je pense pas que ça irait jusqu'à 6h, mais sait-on jamais. C'est vrai qu'il y a une loi aux États-Unis. Hein, si un impact de foudre est détecté dans un rayon de 13 km du stade, eh bien, match interrompu immédiatement. Le public doit évacuer. La rencontre ne peut reprendre qu'au bout de 30 minutes s'il n'y a aucun impact. Parce que si par exemple, dans les 30 minutes, au bout bout de 20 minutes, il y a un éclair, et ben c'est reparti pour 30 minutes. Donc ça cumule.
0: C'est pour ça que ça peut durer longtemps.
1: Ça peut durer très longtemps. Bon, en tout cas, logiquement, ça devrait aller. 23h donc ce soir, avec une place en 16e de finale à la clé en cas de victoire. Les résultats, Espagne-Arabie Saoudite, victoire 4-0. Pareil pour le Japon contre la Tunisie. Éliminer la Tunisie, 2-2 entre l'Uruguay et le Cap-Vert. Belgique-Iran 0-0. Surprenant les Iraniens. Et puis l'Égypte qui a dominé la Nouvelle-Zélande 3-1.
0: Et le top tendance du jour, de quoi parle-t-on sur les réseaux?
1: De la fête de la musique.
0: Ah, numéro 1. Oui.
1: Numéro 1, fête de la musique. Hier soir, qu'est-ce qu'on en dit? Il fait 3 milliards de degrés dehors. Je comprends même pas comment les gens peuvent sortir de chez eux et s'amuser. Mais restez chez vous, non? Pourquoi les pires musiciens
0: chez nous,
1: de France...
0: il fait même plus chaud que dehors parfois. Enfin,
1: oui, c'est vrai, ouais.
0: Oui.
1: Pourquoi les pires musiciens de France viennent jouer dans ma rue, là? Non, mais c'est une torture, fermez-la. Ou encore, comment ça, il n'y a pas d'alcool en vente? Une fête de la musique sans alcool, ça sert à rien?
0: Il y en a qui se sont démerdés. Les gens se sont démerdés, ils avaient ramené leur gourde, tranquille.
1: Bien sûr.
0: Numéro 2 du top tendance, de quoi on parle sur les réseaux.
1: Du deuxième match de la Coupe du Monde pour les Bleus, donc ce soir, 23h pour un match. Non, mais il faut aller se faire voir, il y en a qui bossent demain. Estimez-vous heureux que le match soit à 23h? Moi, j'ai dû attendre 3h du mat pour regarder l'Algérie la semaine dernière, et en plus, on s'est fait défoncer par l'Argentine.
0: Ah oui, 3-0.
1: Ou encore, j'espère que Dembélé va faire un bon match. C'est le Ballon d'Or, faut le respecter.
0: Voilà, allez les Bleus, on suivra ça ce soir,
2: ouais,
0: en direct dans
2: allez, les Bleus. Allez les Bleus.
0: Il y a là des 21h avec nous. Numéro 3 du top tendance.
1: Ouais, l'industrie de l'alcool qui a perdu 830 milliards de dollars en seulement 5 ans. La raison, eh bien, les jeunes ne boivent plus, en tout cas de moins en moins.
0: Qu'est-ce que c'est que ça?
1: Ah bah écoute, c'est comme ça.
0: C'est remplacé par les ballons.
1: Ouais, c'est vrai que c'est vraiment, les ballons, ça y va. Ils ne boivent plus, ils ne baissent plus, ils passent leur vie à scroller sur les réseaux. Non mais quelle génération de merde. C'est une super nouvelle, l'alcool est un poison. Ou encore, ça veut dire qu'il y aura plus d'alcool pour moi. Ouais, je valide.
0: Voilà, bon, il y en a un qui est content quand même. C'est marrant quand il y a des internautes qui sont contents sur les réseaux. On est content de leur donner la parole tous les matins. On fait le point sur le top tendance. Bon, dans un instant, pourquoi vous avez eu un super papa? Pourquoi vous avez un super papa, une super maman? Vous êtes vous-même un super papa ou une super maman? Rémi, bon, tu nous as un peu déçus, hein.
1: Ah écoute, ouais,
0: il y a plein de messages.
1: Je sais pas, je leur ai mis une piscine, Mimi elle a une bagnole, c'est bon, je suis un super papa, ouais.
2: T'es un
1: super
2: banque.
0: Papa. Allez.
2: Papa banque.
1: Une super banque.
2: C'est papa banque.
1: Bon. Ils me fêtent même pas la fête des pères, alors tu vois.
2: Ah ouais, ah,
1: ils t'ont rien offert.
2: Rien du tout.
1: Rien offert, rien souhaité, ils ont totalement oublié.
2: Il s'est fait avoir là.
1: Les trois. Ah. Les trois.
2: Oh, même pas un petit collier de pâte, rien du tout.
1: Rien. Il y a que ma daronne qui m'a envoyé un message en disant bonne fête papa. J'ai dit merci.
0: C'est marrant, c'est ta maman qui y pense.
2: Ah, ils sont pas sérieux les jeunes.
0: Vous avez fêté la fête des pères hier?
2: Moi je l'ai fêté avant.
1: Bien sûr.
2: Ouais.
0: Qu'est-ce que vous m'avez offert?
2: Moi du café.
0: Du café?
2: Du café. Ah mais plein de café. Une tonne. Ouais, je te jure, je savais pas quoi lui prendre.
0: C'est pas con.
2: Donc j'ai acheté du café. Je vais acheter des centaines de capsules de café.
0: Très bien. Les Français ont de l'alcool en numéro 1. C'est ce que les Français offrent à leur papa en majorité, c'est une bouteille d'alcool. C'est marrant. Il t'a offert quoi à ton père?
2: Moi j'ai dit à mon frère d'aller lui acheter du chocolat.
0: D'accord. Voilà. C'est pas bon. J'ai dit à ma mère aussi, va lui acheter un truc.
2: Ouais, voilà,
0: achète-lui du parfum.
2: Bah, il était content, c'était un chat en chocolat.
0: Oh, super.
2: Ah, c'était mignon.
3: Moi, j'ai acheté un polo crocodile.
0: Un polo Lacoste.
2: Ouais. Un vrai?
3: Ouais, bah oui, un vrai.
2: Un Lacoste.
0: Bah oui.
2: Un Lacoste.
3: Sinon, c'est pourri.
2: Un Lacoste. À l'acoustique.
0: Les super papas, les super mamans, on vous donne la parole dans un instant. Tiens, prenez la parole, appelez-nous 01 53 40 30 20. Et là, on va vous appeler. C'est l'heure de vous offrir 1 500 € sur Skyrock.
2: Allez, go!
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0: Sam, il est dégoûté, mais je vais pas poser la question. Qu'est-ce que t'as fait pour ton papa?
2: Rien du tout.
0: D'accord, merci Sam. T'es content que je t'ai posé la question?
2: Exactement.
3: Bah oui.
0: Bon, allez, on va chez vous peut-être maintenant. Tous les matins, on tire des numéros complètement au hasard. Pas besoin de s'inscrire pour les 1 500 €. On appelle. Il faut répondre au téléphone et il faut répondre Skyrock.
5: Allô?
0: Et là, on appelle dans le 51. Bonjour, madame Leub.
5: Bonjour.
0: Bonjour, c'est Laurine.
5: Oui.
0: Bonjour, Laurine. Comment ça va?
5: Ça va super.
0: Ça va super. Nous, c'est la radio, Laurine.
5: Ouais.
0: Ouais, on est en direct à la radio, on t'a tiré au sort et on t'appelle pour t'offrir 1 500 € ce matin.
5: Top.
0: Alors, Laurine, pour gagner 1 500 €, mais j'ai l'impression que ça va bien se passer. Je sais pas, je te sens bien, Laurine.
5: Je pense.
0: Bon, je te pose une question, tu réponds bien à la question, tu gagnes. Quelle est ta radio préférée, Laurine?
5: C'est Skyrock.
0: Ouais, oui,
2: je suis avec. Bravo, Laurine.
0: Ouais, Laurine.
2: Bravo, Laurine.
0: J'ai remarqué souvent, quand vous avez un gros sourire comme ça, dès le réveil...
5: Ah ouais, mais trop c'est... fort.
0: Bravo, Laurine, tu gagnes 1 500 €, t'es dans le 51.
5: Tout à fait.
0: T'habites où?
5: À pruner.
0: À pruner. Ah bah c'est marrant. Eh bien,
5: pruner.
0: À pruner, on va te filer 1500 balles. Bah, tu as gagné 1500 euros.
5: C'est trop bon. Merci beaucoup.
0: C'est bien, Lorraine. Présente-toi un petit peu. Pruner, c'est où? C'est au côté de Chalon.
2: C'est à côté de Reims.
0: À côté de Reims.
5: C'est à côté de Reims.
0: À côté de Reims. On salue tous les Rémois, les Rémoises. On va déboucher le champagne.
5: Tout à fait.
0: Donc 1500 euros. Tu fais quoi dans la vie? T'as quel âge, Lorraine? Présente-toi un peu.
5: J'ai la quarantaine et je travaille dans le transport. Je fais un petit coucou à tous les amis routiers qui sont sur la route.
0: Salut les
5: et
0: routiers.
5: Qui doivent galérer avec cette chaleur et voilà.
0: Bon, vous avez la clim dans les camions.
2: La clim, ouais.
0: En général.
5: Ouais, mais bon, c'est pas toujours un métier facile. C'est pas toujours gratifié.
0: Bon, vous avez la radio, vous nous écoutez toute la journée. C'est cool, vous êtes branchés sur Sky.
2: Allez, un bien. Petit klaxon pour les routiers.
5: Moi, je suis pas routière.
0: On te fait un gros bisou, Lorraine. Tu vas faire quoi?
5: Génial, merci beaucoup.
0: Qu'est-ce que tu vas faire avec tes 1500 balles?
5: Je vais en faire profiter mes enfants.
0: Ah voilà, une super maman.
2: Eh oui,
5: bah
0: les,
5: voilà.
0: Les super papas, les super mamans, vous avez la parole dans un instant. Tiens, appelez-nous 01 53 40 30 20. C'est quoi les trucs de ouf que vous avez fait pour vos enfants? T'en as combien des enfants?
5: J'ai deux petits garçons.
0: Très bien, bah bon courage à toi, ils vont être gâtés.
5: Merci beaucoup, ouf, c'est ouf. Tout à fait, ouais. De ouf.
0: C'est bien, Lorraine, on te fait des gros bisous, bonne journée à toi.
5: Merci beaucoup.
0: Faites comme Lorraine, vous aussi. Écoutez Skyrock, réveillez-vous avec Skyrock. On entend les enfants derrière, ils veulent des cadeaux déjà.
2: Ouais,
0: allez,
2: ils réclament déjà.
0: Ils ont rien. Une piscine gonflable pour les enfants, allez hop.
5: Tout à fait, c'est ce qu'ils veulent.
0: Salut Lorraine. Et donc vous aussi répondez Skyrock, dans moins d'une heure on recommence. Vous répondez Skyrock, vous gagnez 1500 euros cash. Casse tous les enfants derrière.
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0: Allez, puis vodka pineapple pour les enfants, parce que c'est la fête, hein.
2: Allez,
0: allez.
2: Ouais.
0: C'est les taux tout de suite sur Skyrock.

0: premier sur le rap et on écoutait Vodka Pineapple. Pourquoi vous êtes des super mamans? Pourquoi vous êtes des super mamans? Et des super papas aussi, on n'oublie pas les super papas. Grand sujet sur Skyrock. Vous avez la parole, 01 53 40 30 20. Ouais. Appelez-nous. Et pourquoi vous avez des super papas et des super mamans? Ouais. Ah bah, tiens, on va écouter les messages que vous nous envoyez. Il y a un paquet de messages. 06 86 101 101. Message de Jordan. Salut Jordan.
1: Salut l'équipe, c'est Jordan du 60. Alors oui. Moi, je suis un super papa parce que je sacrifie mon ventilo pour mon fils.
0: Bravo.
1: Sauf qu'il en a peur, donc impossible de l'allumer. Donc je crève de chaud. Mon fils aussi, c'est génial. Allez, bonne journée, la bise.
0: Ton fils, il a peur du ventilo, c'est marrant ça.
2: Ah bah oui.
0: C'est les chiens, les animaux qui ont peur. Excuse-moi pour ton fils. Hein. C'est pas, tu me comprends, Jordan. Hein.
2: Voilà.
0: Mais c'est les animaux, ils peuvent avoir peur des ventilos.
2: Ouais.
0: Médeline, quand elle était petite, elle mordait le ventilo parce que le ventilo, il bougeait de droite à gauche. Donc elle allait devant le ventilo, elle faisait. Et elle essayait de mordre le ventilo.
2: C'est trop mignon.
3: Quand je disais qu'il n'était pas fut-fut, ce chien.
0: Non, elle était toute petite. Là, maintenant, je m'en fous du ventilo. Elle se met devant, elle le regarde tourner. Elle se méfie quand même un petit peu. Hein. Pourquoi vous êtes un super papa? Pourquoi vous êtes une super maman? 06 86 101 101. On a Clem qui nous envoie un WhatsApp lui aussi. Salut Clem.
4: Salut équipe, c'est Clem du 62. Donc moi, j'ai un papa et une maman hyper géniale. Ils sont toujours là quand il faut, quand t'es en galère, quand t'as besoin de discuter. Et je pense que c'est ce qui fait de moi un super papa. On va lui demander. Colin, tu es un super papa?
5: Oui.
4: Et pourquoi?
5: Parce qu'il prend toujours soin de les enfants.
4: Oh. Et voilà l'équipe. La vérité sort de la bouche des enfants.
0: Exactement.
4: Bisous.
0: Bravo,
4: ciao.
0: Colin, il est gentil ton papa, c'est parce qu'il prend toujours soin de les enfants. Oui. C'est super. On te fait un gros bisou.
2: C'est trop
0: Colin.
2: Chou.
0: Bisous à toi. 01 53 40 30 20 Standard Express. Vous appelez. On décroche en direct. Allô, allô.
6: Allô.
0: Salut toi, c'est
6: salut.
0: Qui? Comment tu t'appelles?
6: Je m'appelle Hélène.
0: Bonjour Hélène.
2: Salut Hélène.
0: Tu es grande Hélène, tu as quel âge?
6: J'ai 40 ans.
0: 40 ans Hélène. Alors, tu es une super maman ou t'as un super papa ou une super maman?
6: Bon, j'ai un super papa.
0: Ah, pourquoi?
6: Parce que à chaque fois que je casse mes voitures, il m'en rachète une.
0: Oh, mais c'est comme Rémi, c'est pareil.
2: C'est bien, ouais.
0: Rémi fait la même chose avec sa fille. Chaque fois qu'elle casse une voiture, hop là, il en rachète une. Tu es donc...
6: Et là, il m'a laissé sa maison.
0: Tu as donc une...
2: Ah, carrément ah bon maison.
3: Mais sympa,
0: ah ouais,
3: ça,
0: ton max, toi.
2: T'as un bon.
0: Ouais. Tu vois, Rémi, ce que tu devrais faire, tu devrais laisser ta maison à ta fille.
3: Bah, de toute façon,
7: un jour, ça sera à eux.
0: Oui, un jour, oui, c'est ça. Mais tu devrais la laisser maintenant, elle a peut-être envie de faire des teufs, d'organiser...
6: Non, mais à chaque fois que je faisais des accidents de voiture, à chaque fois, il me rachetait une voiture. Là, non, mais elle est... Clio Fast 4, donc c'est...
0: Ouais, moi, je serais un daron. Ma fille, elle a des accidents de voiture tout le temps. Jamais, je lui achète une voiture. Hein,
3: ça, après, il y a accident. Si c'est un petit rétro cassé, bon, allez, ça passe, quoi. Tu vois.
0: Histoire de la préserver. Tu vois, par exemple, Théo, il serait ma fille. Jamais je lui achète une voiture ou une moto parce qu'il est trop dangereux. Rémi, pareil.
2: Ouais, mais j'ai jamais eu d'accident en 10 ans.
0: Tu vois, Rémi, si t'étais ma fille, jamais je t'achèterais une voiture. C'est trop dangereux.
3: Moi aussi, tu m'en achèterais même 3.
0: Oui, pour l'année. Des gros bisous, Hélène, on t'envoie ton mug, le mug du morning. 06 86 101 101. Il y a le message que nous envoyait Élise. Bon, non, il y a quelqu'un d'autre?
3: Ouais, moi
0: alors, attendez.
3: Je décroché, ouais.
0: Il y a qui d'autre? Il y a Adé. C'est Adé Laurent.
2: Adé?
8: Yo la team, j'espère que tout le monde va bien. Ouais, bah, écoutez-moi, c'est Adé du 30.
0: C'est Adé Laurent.
8: Ouais, je pense que je suis un super papa. On fait tout, on fait les cadeaux qu'il faut, on achète les vêtements qu'il faut, on leur fait faire le sport qu'il faut. Elles mangent tout ce qu'elles veulent, elles ont tout ce qu'elles veulent. Elles partent en vacances tout le temps. Et dès le matin, le retour, c'est quoi? Tu t'en prends plein la gueule et ça fait la tronche, ça veut pas aller à l'école, ça veut pas si, j'ai mal à la tête, et machin, et vite, moi je prends mon camion, je me casse au boulot et c'est bon, j'en ai rien à c'est.
0: Faites des enfants.
2: Eh
0: ben, ça donne envie.
2: Ah ouais, vraiment.
0: Ça donne envie de faire des enfants, tout ça.
2: Ah ouais.
0: C'est vrai que j'ai l'impression que les enfants aujourd'hui sont plus gâtés que qu'ils étaient gâtés avant.
2: C'est vrai.
0: J'avais pas, j'ai l'impression que nos grands-parents, ils étaient élevés à la dure. Adé, tu vois ce qu'il te reste à faire maintenant.
3: Faut serrer la vis, quoi.
0: Non, faut...
3: Faut quoi?
0: Faut arrêter d'en faire.
3: Okay. C'est plus radical.
0: Arrête d'en faire, Adé. 01 53 40 30 20, Skyrock, bonjour. Allô, allô.
9: Allô.
0: Oui, c'est qui, toi?
9: Oui, moi, c'est Hess.
0: Salut, Hess.
2: Salut, Hess.
0: Alors, t'es une super maman ou t'as des super parents, toi?
9: Ouais, si, je suis une super maman. Je leur ai donné la vie, c'est déjà la base.
3: C'est vrai, t'as raison.
2: Gratuit, c'est bien, ça.
0: Il y a des mecs qui se vantent aussi d'avoir donné la vie, mais bon, c'est pas le plus compliqué pour nous, les garçons. Hein.
9: Non. Donc déjà, ça, je trouve que c'est déjà une belle chose pour eux.
0: D'accord, tu te, voilà, tu te contentes du minimum, donc quand même.
7: Ouais, c'est la hesse un peu là.
0: Moi,
7: quand même.
0: Je les ai fait.
9: 9 mois de souffrance, les vomissements, les douleurs. Hey. Hein, c'est pas un homme qui va subir ça.
0: Ouais,
9: non,
0: mais l'homme,
3: non, mais t'as raison, bien. Voilà,
0: ouais,
3: bien,
0: mais ça. L'homme, il vous supporte pendant les 9 mois aussi. Et ouais, c'est pas,
3: et après aussi,
0: et
3: hein.
0: C'est pas
3: c'est
0: toujours
9: vite fait,
0: facile.
9: Hein, c'est vite fait le supporting.
0: On te fait un gros bisou, S. Bisous à toi et à tes enfants.
9: Bisous, bonne journée.
0: 8h24. Dans un instant, attention, grosse embrouille en vue. On va s'en occuper juste après. Oh, les jeunes femmes, c'est Matt Cohn, yeah, tout de suite. Matt Cohn en Sky version, on écoute Big Hill sur Skyrock.

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Gims avec Théodora à l'instant et le morceau se passe sur Skyrock. Dans une heure, l'un ou l'une d'entre vous sera heureux à l'antenne de Skyrock avec l'iPhone 17. iPhone 17 à choper, vous nous envoyez tout de suite 17 par SMS au 72020, le 1 et le 7 par SMS au 72020. 17 000 euros aussi à gagner, ce sera vendredi dans le morning de Default entre 6h et 9h15. 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Retour du son sur Skyrock, ce sera dans quelques minutes et on écoutera Aaron Boy avec son morceau.

0: 69, il fait 26. C'est combien chez toi, Théo?
1: Il fait 36,8.
0: Mais tu l'as mis où le thermomètre?
2: J'hallucine.
0: C'est bien, Théo.
1: Il est constamment dedans.
0: Allez, 0,53.
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c'est classique, et là on a un igno des classiques. La vie qu'on mène, c'est ce qu'on écoutait à l'instant sur Skyrock. Il est presque 11h, dans une heure il y a vos dédicaces, il y a vos messages à passer à l'antenne. Et on est reparti tout de suite avec une nouvelle heure de son. Et puis sachez aussi qu'avant midi, il y a un iPhone 17 qui va tomber. iPhone 17, faut envoyer 17 par SMS au 72020. Je vous en reparle d'ici quelques minutes, mais ça tombe avant midi. Le son sur Skyrock, c'est PLK pour Pocahontas. Il y aura Michael Jackson avec Billie Jean. Et puis Mauvais Joe aussi à écouter pour piler, pilier serviette. Mais piler le morceau, écoutez, ce sera dans un instant de Mauvais Joe.

sera bientôt au concert avec Skyrock au mois de juillet, hein, les stades du côté de Lille, de Nice, le Stade de France aussi à Saint-Denis pour The Weeknd qu'on écoutait à l'instant avec les Daft Punk, I Feel It Coming sur Skyrock. 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

0: avec la rafleuse, c'est dans un instant. Bad Bunny, ça arrive aussi pour Nueva York.
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Maladie à l'instant, c'est Mauvais Jour du Triangle des Bermudes en solo sur ce morceau. À l'instant sur Skyrock, dans un peu plus de 10 minutes maintenant, l'un ou l'une d'entre vous va être à l'entête de Skyrock. Je vais appeler quelqu'un qui envoie en ce moment même 17 par SMS au 72020. Petit tirage au sort dans une grosse dizaine de minutes. Et l'iPhone 17 à choper avant midi sur Skyrock. Le son, ça continue avec Naika qu'on va écouter tout de suite. Juste après, il y aura Gims, Soleil et puis le nouveau Ariana Grande.

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0: Karis avec un extrait de son dernier projet Huracan. C'est ce qu'on écoutait sur Skyrock à l'instant. On va revenir avec Eren Boy dans quelques minutes avec moi, côté de Nono La Grinta. Ça arrive, mais juste avant, j'ai un cadeau pour vous.
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0: Il y a un iPhone 17 qui va tomber tout de suite. Nous partons direction l'Ille-et-Vilaine. Ce sont Sévigné. C'est son Sévigné même, d'ailleurs, je pense que l'on dit. Chez Kevin.
2: Hello.
0: Kevin, allô.
2: Ouais.
0: Bienvenue à l'antenne. Bon, Kevin, qu'est-ce qui se passe? T'as besoin de tousser un petit peu? Vas-y, vas-y, mets-toi bien.
2: Ouais. Non, je suis un peu occupé. C'est pour ça, vas-y, je veux pas envie de faire.
0: Ah bah, si tu veux, je raccroche. Si tu es occupé,
2: non,
0: je raccroche.
2: Non.
0: Tu vois, tu me dis non, je suis occupé. J'ai pas envie d'un iPhone 17.
2: Évidemment que bien
0: j'appelle,
2: évidemment.
0: J'appelle quelqu'un d'autre, mon Kevin. Bon, tout.
2: Y'a pas de soucis.
0: Tu fais quoi dans la vie?
2: Alors, moi, je suis contrôleur de train en Bretagne.
0: Ah, bah oui, donc t'es pressé, tu dois être à l'heure, forcément, oui, je comprends.
2: Non, aujourd'hui, c'est off. C'est off.
0: Aujourd'hui, c'est off, avec canicule, ça roule un petit peu, là, le contrôleur SNCF, ça va, y'a pas trop de problèmes.
2: Ça roule bien.
0: Bon, réseau, ça mon Kevin, tu as envoyé 17 par SMS au 720, on est d'accord?
2: C'est ça, tout à fait.
0: Écoute bien. L'iPhone 17. Eh bien, Kevin, l'iPhone 17, il est pour toi.
2: Trop bien.
0: Il part à... On dit Cesson-Sévigné, on dit
2: ouais,
0: quoi?
2: Cesson-Sévigné. Exactement.
0: En Ille-et-Vilaine, magnifique pour toi, Kevin, tout l'iPhone 17.
2: Super. Merci beaucoup, Fred.
0: Eh bien, je te souhaite une belle journée.
2: Ouais, merci, bon courage.
0: Ouais, à toi allez. Aussi. Et je te laisse aller vaquer à tes occupations.
2: Merci.
0: À plus, Kevin, le retour du son sur Skyrock, ce sera...

0: Frangin Big Flo au lit avec Picasso sur Skyrock, c'est avant midi.
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0: Bon conseil pour lutter contre la canicule. 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C'est super ça. 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
2: Moi ce que je fais, je vous conseille de faire quand il fait vraiment très très chaud. Vous pouvez poser la bouteille congelée devant le ventilo, ça rafraîchit de ouf la pièce.
3: Pour mettre un seul palin avec
4: de l'eau. Tu peux mettre aussi une serviette mouillée sur ton ventilateur.
0: Serviette mouillée sur ton ventilateur, comme ça, ça fait un court-circuit, c'est pas mal. Ouais, c'est pas mal ça, quand même. Non, mais on a de bonnes idées.
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0: Picasso à l'instant, le morceau des frangins Big Flo et Oli sur Skyrock. Passez une bonne journée, il est midi, un nouveau début de semaine avec Mehdi. Comment ça va Mehdi?
1: Eh ben ça va super bien, salut Fred, salut tout le monde, sous la chaleur, la canicule, du courage, franchement du courage.
0: C'est un bon week-end, ouais, courage, ouais, courage. Et puis ceux qui bossent là, ouais. Moi je voyais des messages tout à l'heure, t'avais un plaquiste qui envoyait un message en disant je pose de la laine de verre et tout, donc bon courage mon pote, hein, ouais, bon parce courage que à tous ceux qui sont...
1: On va pas se mentir, nous on vous parle d'un studio climatisé,
0: ah ouais.
1: Voilà, donc nous on a vraiment, on est chanceux, mais on a une grosse pensée ouais, pour vous tous dehors là, c'est chaud et c'est toute la semaine comme ça.
0: Bien penser à vous hydrater.
1: Exactement, de l'eau et puis penser aux personnes âgées, ouais. Aux personnes souffrantes aussi,
0: allez à tous vos proches. Allez frapper aux portes des papis et mamies.
1: Exactement.
0: Demander comment ça va, de bien leur dire qu'il faut bien s'hydrater.
1: Voilà, un petit ventilo à côté, tout ça et tout quoi.
0: Parfait.
1: 43 degrés, la journée la plus chaude de l'histoire. Point d'interrogation aux informations.
0: Normalement aujourd'hui.
1: Bon, et ce soir ça va être bouillant, chaud, planète rap.
0: Ça va être très très bouillant, ouais, en pleine forme.
1: Ah, c'est l'enfoiré.
0: Avec Us l'enfoiré qui revient avec un nouveau projet.
1: Yes, à découvrir toute la semaine jusqu'à vendredi. Ciao Fred, à ce soir.
0: Ciao, ciao Mehdi.
1: Allez, bonne journée, bon lundi, bon début de semaine. À l'écoute de Skyrock, Urban Music non-stop toute la journée avec vos messages, vos dédicaces que vous envoyez avec l'appli Skyrock FM. Vous cliquez sur balance ton message en direct, iPhone 17 ou ça gagne hein, tout au long de la journée. Pour ça, vous envoyez 17 par SMS au 720 et du son. On écoute Gambi là tout de suite. René Kaoui a enchaîné au son de Tame Impala, Dracula et Triangle des Bermudes avec Aina Kamura. Balek arrive sur Skyrock.

0: James avec Théodora, on va l'écouter Spa sur Skyrock et le son de l'étoile arrive avec Pineapple. On va écouter du Michael aussi, Michael Jackson. Avec Billie et le nouveau Alonso en duo avec Karen Boy, 18 carats à écouter sur Skyrock avec les dédicaces que vous laissez avec l'appli Skyrock FM. On commence avec Sarah, là, aujourd'hui l'émission à Célesta dans le 67 dans le Bas-Rhin qui fait une dédicace pour ses potes. Il y a Lorraine et Gabriel et tous les premières du lycée Dr Coberlé à Célesta. Courage si vous êtes si vous êtes en cours, a priori, vous pouvez pas nous écouter. Courage pour les examens surtout là, c'est la période là en ce moment. Et puis il y a plein de lycées, là, plein de collèges fermés aujourd'hui avec la canicule. On pense à vous, Mathis depuis Saint-Étienne, lui fait une dédicace pour ses collègues plombiers, Bastien Hugo, avec qui taffe là en ce moment sur un chantier. Aïe aïe aïe. Courage à vous les gars.
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La fierté de Porto Rico, c'est lui, Bad Bunny. On vient de l'écouter avec Noé Bayol sur Skyrock. Talentueux et puis hyper généreux aussi, hein, puisqu'il donne plein de thunes pour tous ceux et toutes celles de son île. Il a créé plein d'emplois. Bref, un bon gars, Bad Bunny, qu'on vient l'écouter à l'instant sur Skyrock. Soleil de Gims pour la suite du son. Enchaîné à Nicki Minaj. Tiens, classique de Nicki Minaj, on écoutera Barbie World. Et puis Aaron Boy aussi arrivé avec Mon Bébé.

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0: C'est pour tous les proches, pour tous les fans de Where On Noir, là, qu'on écoutait en classique sur Skyrock. Chemin d'or à l'instant. Tiens, une dédicace pour Charlie, qui va se reconnaître à l'écoute de Skyrock, qui kiffe ce son de Where On Noir, là, qu'on l'écoutait à l'instant en classique. Une dédicace pour Laurine aussi, qui habite à Prunet, dans le 51. Bravo à Laurine, qui a gagné des thunes, là, ce matin. 1500 € à gagner tous les matins avec Difool. Au réveil, entre 6h et 9h15, on vous appelle. On vous pose une question. Quelle est votre radio préférée? Vous répondez Skyrock et vous aussi, vous repartez avec les thunes. 1500 €. Et puis, je vous rappelle qu'à la fin de la semaine, là, vendredi, il y en a un de vous qui va repartir avec 17 000 €. 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Pineapple de Leto à venir avant 14h. Et le son de Tame Impala aussi. On écoutera Dracula sur Sky, le remix avec Jenny.
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10: On se fait un agenda footballistique maintenant sur Skyrock, l'agenda du Racing Club de Lens parce que c'est la Coupe du Monde, mais on a reçu le calendrier pour les joueurs du Racing Club de Lens pour la saison 2026-2027. Et il y aura un premier match à domicile à pas louper, hein, la saison qui va débuter en douceur pour le Racing Club de Lens, vice-champion de France en titre. Hein, le Racing Club de Lens qui défiera l'AJ Auxerre pour le compte de la première journée de la Ligue 1. Ça sera le samedi 22 août à partir de 17h sur la pelouse de Bollaert. Et on vous rappelle que quelques jours auparavant, le 16 août, pour marquer le coup d'envoi de cette nouvelle saison, ça sera le trophée des champions, le mercredi 16 août, le Racing Club de Lens qui défiera le Paris Saint-Germain sur la pelouse de Bollaert.
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d'Australie, Tame Impala avec Jenny. On va écouter le remix de Dracula sur Skyrock. Il est 14h01, bon après-midi, bon début de semaine, bon lundi. À l'écoute de Sky, c'est Mehdi, Urban Music non-stop toute la journée. Avec des iPhone 17 aussi à gagner là pour ça. Vous envoyez 17 par SMS au 7-20-20, on vous appelle en direct à tout moment. Et puis du son, du bon, on y retourne avec un gros gros quart d'heure festif là tout de suite. Là, c'est l'été, il fait chaud, canicule dehors et il va faire chaud dans la radio là tout de suite. Écoutez ça, Mauvais Joe avec Maladie en haute Sky. Très très bon là ce son, ce nouveau son de Mauvais Joe. Rihanna juste après. Ram pam pam pam, Mendon a écouté, PLK avec Pocahontas, le son de la Coupe du Monde, Shakira avec Dai Dai et Pierre Boy aussi à venir avec Nono La Grinta. On va se mettre bien là tout de suite.

0: Rapina, Ika aussi arrive avec One Track Mind sur Skyrock, avec vos messages, les dédicaces que vous laissez avec l'appli Skyrock FM. Vous pouvez nous appeler aussi, je rappelle qu'on décroche tous les jours entre midi et 16h, 01 53 40 30 20, 01 53 40 30 20. À vous de jouer. Et tiens, dédicace à Alissa qui est à Rennes, qui fait une dédicace pour ses potes Jules, Thomas, en train de profiter de la journée là pour jouer à la play aujourd'hui. Il n'y a pas cours a priori, tant mieux, il y en a plein qui ont dans plein de collèges, hein, de lycées, d'écoles fermées là aujourd'hui à cause de la canicule, à cause ou grâce. Et puis Marvin de Chaumont fait une dédicace pour ses potes Antoine et Anaïs, et force aussi à tous les secondes du lycée Charles de Gaulle à Chaumont, à l'écoute de Sky.
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0: Merci,
1: monsieur.
0: Merci.
1: Je régale là.
2: Shakib, mon gars. Perpignan dans la maison.
3: Sale. Comme jamais. Jean de Mars. Bosch. C'est pour les bungees. Pour les cicales. Avant la saisie.
2: Bah. Wow.

0: Fouata. Bon, merci mon gars. Fort, fort, fort. Merci.
1: Merci Amir. Merci à
0: Hazou. C'est lourd, c'est lourd. C'est sérieux là. J'ai dit frère.
2: Fais le cas
0: dans la maison.
2: C'est la base. Le 9-2 dans la maison. Villeneuve. Grosse dédicace ZR mon gars.
0: On va la saison quand tu dis. On met des Z sur mon gars.
1: Des Z.
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0: FL Trim, toujours.
1: Ça régale, ça régale.
0: Moi, tu connais ton gars. C'est Villeneuve, c'est Aubert. Ça bouge pas. Hey, hey, hey.

0: saisi. Jeudi minuit. Ouais. Rentrer sur Paname sous Wu-Tang avec tout mon gang. Méchant. Sale. Sale, sale, sale.
1: C'était la session live.
0: C'était la session
1: live. On s'est régalé. On s'est régalé.
0: Lundi, mardi, mercredi. Et on va chanter. Hein. On va beaucoup chanter.
1: Mais là, c'est bien. On commence tranquillement. Attends.
0: On va chanter. Il faut qu'on chante.
1: On va saluer FLK qui est avec nous aussi ce soir. Bravo, FLK. Des infos, des choses à annoncer.
2: Franchement, pas trop d'infos. Hein. Voilà, on est là, on baisse tout. Hein. Comme ça, bah.
1: Tranquille.
0: FLK,
1: allez suivre.
0: Il a des infos. Voilà. FLK, vous connaissez déjà sur Instagram, Snap, il arrache tout, il est là. C'est mon gars. Il me suit là avec moi, t'inquiète pas.
1: Et Shakib, des choses à annoncer, Shakib?
3: Ouais, pareil, hein, justement, passe à Charbonne en ce moment. Je prépare un petit projet. On va voir ce que ça donne. Et vas-y, on va envoyer. On va tout arracher bientôt, Inch'Allah.
1: Allez suivre Shakib aussi.
3: Ouais,
1: Python Loco était avec nous. Pareil, il nous a régalé, Python, avec son morceau. Là.
4: Tu connais, hein? Comme d'hab aussi. Continue les harag. Continue de bosser, on continue de bosser.
0: D'achèque pas, Python aussi.
1: Python Loco, allez suivre.
0: D'achèque pas, les sérieux.
4: C'est la famille.
1: Moi, GLK était là aussi ce soir, mais on va le retrouver. Tu vas être là dans la semaine, de toute façon.
3: Ouais, on est là.
1: Tu vas être là tous les soirs de la semaine.
3: Même si on n'est pas devant toi, on est derrière la boxe.
0: Si, je vais le tenir. Il va revenir demain.
1: Demain, de retour entre 20 et 21.
0: Demain, GLK.
1: Et juste avant de se quitter, quelques petites questions pour toi.
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1: Une question de Sidi, pardon, dans le 10e arrondissement de Paris.
6: Salut, c'est l'enfoiré. Grâce à toi, tout le monde utilise le mot moula. Tu penses que tu devrais être cité dans les livres d'histoire?
1: Ah. Livres, carrément les livres d'histoire, hein. Même pas le dictionnaire, même pas
0: bonne
1: tout
0: question,
1: ça.
0: La moumou, la moula, mais je suis déjà dans l'histoire en vrai. Qui nous cite ou qui nous cite pas, boss, j'ai envie de te dire.
1: T'es dans l'histoire.
0: Qui nous cite ou qui nous cite pas, on sera dans l'histoire, quoi qu'il arrive.
1: Mais la moula est rentrée dans le dictionnaire maintenant, la moula.
0: Maintenant, ouais, mais je préfère la moumou ces temps-ci.
1: La moumou,
0: ouais,
1: c'est la moumou.
0: Ouais, la moula, j'en ai marre.
1: Donc c'est la moumou.
0: La moumou.
1: Bah, la moumou, je rappelle que ça arrive.
0: La moumou.fr. Ah, t'es fort.
1: Ouais, c'est ça. La moumou.fr, je l'ai dans la main.
0: C'est pour ça que j'ai appelé comme ça le truc. La moumou, c'est mieux.
1: J'ai pris, moi, j'ai pris
0: bebe. La moula.
1: Bebe, il y a Toshi, il y a bebe. C'est du CBD, je le rappelle, bien évidemment. L'égalité, ouais, toujours dans la légalité.
0: Ouvert à Châtelet, à Valenciennes, à Lille, à Nice.
1: Partout.
0: Ah, partout, il y en a partout.
1: Une autre question pour toi, c'est celle d'Elias.
7: Ouais, c'est l'enfoiré. Quand tu réécoutes ton esprit, c'est quoi le regard que tu portes sur Us de cette époque?
1: Ah, en esprit.
0: Bah, Us de cette époque, bonne question. Il a posé une bonne question, le poteau.
1: Il était comment, le Us de cette époque?
0: Bah, il a pas trop changé.
1: Il a pas changé.
0: Il a un peu plus de pognon.
1: Oui.
0: Il a un peu
1: tant
0: plus
1: mieux.
0: De fric. Ouais, ça
1: tant
0: fait
1: mieux.
0: Plaisir, ouais. Mais ça va, il a pas trop changé.
1: C'est toujours le même. C'est toujours le même.
0: C'est la même avec un peu plus de fric, on s'écarte un peu plus.
1: Les gens autour de toi.
0: On mange un peu plus.
1: Les gens autour de toi. Ce sont les mêmes.
0: Moi aussi, ils s'éclatent aussi, je t'assure. Tous ceux qui sont autour de moi, ils s'éclatent à moi.
1: J'entends aussi des Thaïlandes, des Marrakech, des trucs.
0: Hein. T'entends le monsieur. Trois mois.
1: Le bras droit.
0: Trois mois et demi en Thaïlande, c'est juste le quart de l'année. Hein. C'est tout. C'est rien. C'est que le quart.
1: Et qu'est-ce que tu fais alors quand tu es là-bas?
0: La moitié de l'année. Ça va?
8: Je chill du son.
1: Tu chill?
0: Attends, mais je t'ai pas dit.
1: Je me demandais s'il bossait peut-être pendant les 3 mois aussi.
0: Ah non. Lui, il gaspille le fric. Lui, il dépense le fric. Lui, c'est un homme qui dépense le fric.
1: Voilà.
0: Lui, c'est.
1: Parce qu'il me dit je chill.
0: Il dépense sans compter.
1: Il me dit je chill.
0: Non, il dépense sans compter.
1: Mais peut-être qu'il y a des idées aussi, des créations, des choses.
0: Ouais, il crée des belles amitiés avec des belles personnes. C'est vrai qu'il me ramène des gens que je connais pas des fois.
1: C'est des belles.
0: Bon, j'accepte. Bon, on fait avec.
1: Voilà ce que doit être un bras droit.
0: Exactement.
1: Bon, on va finir avec un morceau. Et quel grand morceau? Bah tiens, on parlait de En Esprit, mais on pourrait aussi parler de ce morceau incroyable. Voici un petit coup de moulaga qui va faire du bien et du plaisir à tout le monde.

0: moulaga.
1: Donnez-moi de la moumou avec Us l'enfoiré tous les soirs entre 20 et 21. Us l'enfoiré avec le J. Joule, incroyable aussi.
2: La moumou, grosse dédicace au J.
1: Mais bien sûr, bien évidemment. Merci pour cette belle première soirée en tout cas. Merci à vous tous.
2: Merci à toi. Bon,
1: rendez-vous
2: merci
1: demain.
2: À toi, merci à toi.
3: Demain,
1: avant la saisie. Avant la saisie, demain, à pas louper, ce sera le Planète Rap. Et vendredi, sortie du projet, donc qui s'appelle Avant la saisie, sortie de la moumou. Bref, on va se régaler d'ici à la fin de semaine. Allez, petite dernière gorgée.
3: Petite dernière lampée.
1: Et on va retrouver, il est l'heure déjà de retrouver celui que tu connais bien, Difool, toute l'équipe de la Radio Libre.
4: Oh, des grosses moumous. Hein. Je l'aime trop.
1: Mais voilà, c'est parti.
4: T'as mis, il devient quoi, Difool?
1: Bah, il est là en pleine forme.
4: Ah,
1: il est là.
4: Ça roule?
1: Il est là, ça roule plutôt bien. Et c'est parti, d'ailleurs, avec toute l'équipe qu'on embrasse fort.
3: Gros bisous, Difool, la night, hein, comme ça.
1: C'est la night.
3: Là, il manque la night.
1: Bah, c'est la night.
3: Bien.
1: Et attends, et ce soir, l'équipe de France qui joue 23h. Allez les bleus.
4: Allez les bleus
1: ce soir. On va vivre ça aussi dans la radio.
3: 5h l'Algérie.
1: Et 5h l'Algérie.
3: Ouais.
1: Très bien. Bah,
3: ah,
1: la nuit. La nuit va être longue.
3: C'est important ça aussi.
1: La nuit va être longue. Ou alors on se réveillera tôt. Demain, 5h.
2: Ouais, on verra. On dort pas, nous.
1: Bah, des matchs à suivre en tout cas avec l'équipe de la Radio Libre. Et demain matin aussi, tiens, dans le morning. Ce sera entre 6h et 9h. Merci à vous tous. Passez une bonne soirée sur Skyrock. Difool, c'est parti.
4: Et oui, c'est la night. Merci, Us. À ne pas louper tous les soirs, 20h, 21h. Et oui, quelle grosse soirée. On va démarrer le match de l'équipe de France ce soir.
5: Oh, si le match a lieu, vous avez vu la dernière
4: nouvelle. Avec la pluie, les orages.
5: Il pourrait être reporté 2h potentiellement.
1: Très bien.
5: Non, alors moi, ce que j'ai entendu, c'est que s'il y a des crises d'orage, ils arrêtent pendant 30 minutes.
4: Oui, c'est ça. Ouais. On en parlait ce matin.
5: Ouais. Non, mais le match va durer 10 heures.
4: Ah, bah, il y a déjà un match qui a duré 4 matchs de Chelsea, je crois, il me semble.
5: Ah oui,
4: un match qui a duré 4h37.
5: Hein, ah oui, non, mais c'est ça, ouais. Non, c'est pas parce qu'en fait, si l'orage il démarre, il faut qu'ils attendent, il les faut rentrer une demi-heure.
4: C'est ça.
5: Et il faut attendre une demi-heure à chaque fois pour que ça reprenne.
6: Ça va être sympa.
5: Alors, oui. S'il y a un éclair, et s'ils arrêtent tout, à chaque fois qu'il y a un éclair, on n'est pas rendu.
4: Alors, c'est un éclair dans les 13 km autour du stade en plus.
5: Donc c'est assez proche quand même.
4: Un éclair dans les 13 km autour du stade, le match s'arrête une demi-heure. Un deuxième éclair, le match il est encore repoussé.
6: Bon, on n'est pas couché, quoi.
4: Ouais. Bon, donc on n'est pas couché, mais bon, on est là jusqu'à minuit déjà, donc on suivra peut-être, c'est pas sûr.
5: Peut-être, ouais.
4: Peut-être
5: qu'on aura la fin demain soir.
4: Peut-être, oui, c'est ça, ouais. Ou la fin demain matin. Bon, en tout cas, une grosse soirée qui démarre, on est content de vous retrouver. C'est la plus grande radio libre de France, on est sur Skyrock. Vous pouvez nous appeler dès maintenant avec votre appli au 41759 sur le skyrock.fm, ça c'est pour nous laisser des messages, et nous appeler, donc comme je vous le disais, au 01 53 40 30 20. C'est Radio Libre et c'est parti jusqu'à minuit. On va démarrer avec Leto. Vodka Pineapple, ça te va, Marie?
6: Pourquoi pas?
4: Ah, pourquoi pas? Parce qu'il fait chaud, hein.
6: Bah ouais.
4: Il fait chaud. Il fait très chaud.
6: Oui.
5: On vote Romano.
4: Et pareil, il ne faut pas boire d'alcool quand il fait chaud.
5: Ah bah
4: pas trop.
5: Ouais, ouais. Ça les hydrate encore plus.
6: Il faut boire beaucoup d'eau.
4: Bah, en fait, il faut boire un verre d'alcool et deux litres d'eau.
5: Et deux litres d'eau. Qui est déjà à 3 grammes.
6: Non, je suis à 4 déjà. Tu dis n'importe quoi.
5: Alors,
6: tu fermes ta gueule. Tu bois beaucoup d'eau à côté. Donc ça va.
5: Beaucoup d'eau de vie.
4: Ça va, ouais. Non, mais t'es là d'être toute fraîche ce soir, la Marie.
5: Je suis dématé.
6: Je le suis.
4: Allez, on se rafraîchit. On est là jusqu'à minuit. Un truc à dire, un problème à gérer, une connerie à faire avec nous. Une story. Comment vous gérez la canicule, comment ça se passe dans votre vie. Vous nous dites tout, la fête de la musique, vous nous racontez aussi. Et on est premier sur le rap et on écoute Leto là tout de suite sur Skyrock. C'est Radio Libre.

0: 39, il fait 26. T'es combien chez toi, Théo?
1: Il fait 36,8.
0: Mais tu l'as mis où le thermomètre?
2: J'hallucine.
0: C'est bien, Théo.
1: Il est constamment dedans.
0: Allez, 0,53.
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0: Voilà, levez-vous tôt, c'est le moment de la journée où on est le mieux. À 6h du matin, qu'est-ce qu'on est bien? C'est l'heure de la journée où il fait le plus frais. Partout en France, enfin le plus frais. On va dire le moins chaud. Allez, c'est parti, ça va être chaud ce soir. C'est Radio Libre jusqu'à minuit.
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0: Passe le bac, Cédric, ce soir.
9: Allez.
0: Solidarité avec ceux qui passent les euros du bac sous canicule. Et salut à vous tous et à vous toutes. C'est Radio Libre sur Skyrock. Vous avez un truc à dire? N'hésitez pas, vous nous envoyez vos messages. On vous salue avec votre appli Skyrock. Vous pouvez tout envoyer, ça arrive directement dans le studio. Et là, c'est parti avec Leto.
10: Ce qui se passe.

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0: Allez, c'est parti, on est sur Skyrock comme tous les soirs. C'est la plus grande radio libre de France. Skyrock tous les soirs, 21h minuit. Radio Libre en direct avec vous. Très content de vous retrouver. J'espère que vous allez bien.
7: Bah, ça va, va Cédric, il faut bien que tu t'hydrates.
0: Sous les aisselles. Hydrate-toi sous les aisselles.
7: Et puis hydrate-toi vu ton âge.
4: J'aimerais pas que tu joues papy Romano.
0: Bon, ça va. Vous êtes de bonne humeur, ça fait plaisir. Malgré la canicule. Et c'est pas fini. Bon, comment vous vivez cette canicule? Vous pouvez nous en parler, vous pouvez nous dire.
7: Ça va.
0: On peut parler de plein d'autres choses. Toi, t'es le seul mec qui soit ultra content de la canicule.
7: Bah, de toute façon, qu'est-ce que tu veux faire?
0: T'as pas tort.
4: Ouais, mais,
0: pas tort.
7: Bon. Non, moi, je me dis que ça me prépare pour l'été.
0: Ah, bah oui, on est bien prêt pour l'été.
7: C'est
0: oui,
7: vrai que c'est une préparation. Ça.
0: C'est une belle préparation, là. Bon, bah, j'espère que
7: il
0: ça
7: fait
0: va chez vous.
7: Un poil chaud par moment.
4: Un poil.
7: Vite fait, gros.
4: J'espère que vous allez habiter sur le soleil.
7: Oui. Ah, des radiations sur la gueule quand tu sors.
0: J'espère que vous allez. Nous, quand on sort, parce que là, on est climatisé, on est bien ici dans le
7: studio. Ouais, putain, je vais dormir là, je crois.
0: Bah, tu peux, regarde. Il y a de la place.
7: Ah, non, on avait déjà prévu de baiser avec Cédric.
8: Ah, merde. Je rentre chez WAM.
0: Bon, non, mais c'est vrai, nous on est bien. Par contre, quand tu ouvres la fenêtre, c'est un truc de ouf, t'as une espèce d'onde de chaleur.
4: Ah, non,
0: vous êtes en plein dedans, peut-être.
9: Ouais, c'est ça, ouais, exactement.
0: Donc, on vous souhaite bon courage, vous pouvez débarquer ici. Ce matin, on a des auditeurs qui nous laissaient des messages dès 6h qui n'ont pas dormi de la nuit. Bah, pour deux raisons, déjà canicule. Et puis, certains avec canicule plus fête de la musique. La nuit, en général,
9: ouais,
0: t'ouvres les fenêtres parce que il fait un peu plus frais. Enfin, un peu plus frais, c'est pas le mot.
4: Ouais, vite fait, quoi.
0: Il fait un peu moins chaud, on va dire. Un peu moins lourd qu'en journée, donc toutes tes fenêtres. Mais le problème, c'est quand t'as la fête de la musique, bah t'assistes au mec, au concert du mec toute la nuit avec son accordéon, par exemple.
4: Ça, il y a plus trop. Hein, maintenant, c'est des sound system reggaeton.
0: Attends, moi, j'ai vu un mec
4: avec des Anglais qui viennent se démater la
0: lors
4: gueule.
0: De la fête de la musique. Dites-nous d'ailleurs si vous avez vécu des trucs pour la fête de la musique, des trucs rigolos que vous avez peut-être envie de nous raconter. N'hésitez pas, vous avez la parole. On parle de tout ce que vous voulez. Fête de la musique aussi. Donc moi hier, j'ai vu un mec avec une guitare électrique et avec un blouson de cuir avec plein de pins dessus.
9: Et le mec, blouson de cuir.
0: Et le mec était en blouson de cuir. En pantalon de cuir également.
4: Ça
0: et jouait avec sa guitare électrique.
9: Mais comment tu fais?
0: Ah bah je sais pas comment il a fait. Et puis je sais pas, fallait s'éloigner parce qu'à mon avis au bout de deux minutes le mec est en transpi total.
9: Non, mais bien sûr.
0: Blouson de cuir, guitare électrique. Il était sur son podium et il jouait. Très spécial.
7: Ouais. Non mais c'est surtout sa tenue qui est spéciale.
0: Oui. Au vu des températures.
9: On est d'accord qu'il y a un problème.
0: Bah écoute, c'était son truc.
4: Après, il en faut pour tous les goûts. Il y en a qui aiment la guitare électrique.
9: Ah non mais je te parle pas de la guitare. Moi je te parle du mec qui est tout en cuir.
0: Ouais.
9: Après, bien sûr.
7: Bah, tu sais, j'ai vu des gens en pull. Hein.
0: Des gens en pull.
9: Hein
0: ouais.
7: Bah, comme je vous disais, la semaine dernière, j'ai croisé un mec, il avait une Canada Goose, s'il te plaît, mais un jeune. Hein.
0: Mais pourquoi faire?
7: Bah, je sais pas, le mec, je me suis dit, mais même tu pourris tes vêtements avec. Parce que t'imagines comment tu dois suer dans la doudou.
9: Non, mais t'as raison, moi j'avais déjà vu comme ça un mec aussi en terrasse, je bouffais avec mon fils, et il faisait mais une chaleur, mon gars. Et il y avait un mec qui était pareil en blouson en fait qui mangeait en doudoune.
8: Bah peut-être qu'il avait froid, peut-être qu'il était malade. Moi cette nuit j'avais très chaud cette nuit, j'avais très très froid les gars. Et j'ai vomi après.
4: Mais ça c'est une insolation. Non,
8: bah, j'ai vomi après.
4: Tu as eu un coup de chaud.
8: Ouais. Ah j'ai gerbé ma race après.
0: Ouais,
8: et c'est que l'odeur de la gerbe me faisait vomir encore pire. Gros.
0: Oui d'ailleurs si tu peux éviter de m'envoyer ces petites vidéos à 5h du matin au réveil Karim.
9: Oui t'as envoyé.
0: Parce qu'à 5h du matin je vois la grosse tête de Karim. Bon sur le début de la vidéo je me dis bon je vais appuyer, j'appuie et la vidéo et là. Et Karim en train de vomir, et puis une espèce de damas de.
8: Oh, de gerbes dans les chiottes.
0: De trucs orange dans les toilettes. Et là, tu te réveilles, tu te dis bah voilà une belle journée qui démarre, dis donc.
8: Ah, c'était. Wow.
0: Ah, bah.
4: T'as pris un coup de chaud.
8: Ah, tu sais que j'en pouvais hub, gros. Je t'ai dit, j'avais chaud, mais j'avais froid, je
0: t'as chaud, hein, t'avais chaud.
8: J'étais pas bien, gros.
9: Ah,
8: j'avais chaud.
0: Bon, ouf, alors, c'est Radio Libre, ça veut dire qu'on parle de tout ce que vous voulez. Vous avez un problème à gérer, problème d'amour, de sexe. On est là, c'est nos deux spécialités. Mais on a plein d'autres spécialités avec tous les membres de l'équipe qui sont là. Romano, c'est quoi ta spécialité?
7: Ma spécialité?
0: L'argent,
7: Le sexe, l'argent.
0: L'argent, oui, c'est ça.
7: Le glow-up. Les cheveux.
8: Les
7: dents maintenant.
0: Non, plus les dents que les cheveux. Les cheveux, il n'y en a pas.
7: Ouais, bah, les cheveux, j'ai eu des cheveux, hein, je me suis fait des coupes de ouf.
8: C'est vrai, ouais, il peut quand même conseiller. Okay, hein.
7: Ouais, des décolorations, des glaçages. Oh,
0: Ouais, c'est bien, c'est tellement bien que tous les cheveux sont tombés après.
7: Bah, je sais pas si c'est dû à ça.
8: T'as
7: mais
8: fait des défrisages aussi, non
7: Non, mais j'avais pas les cheveux frisés, donc j'avais pas grand intérêt.
8: Je suis pas comme un ouf.
7: J'aurais pu me faire un frisage, mais ça j'ai jamais fait. Non, mais sinon, bah.
0: Après, te faire un friseur, c'est ton signe.
7: Le bricolage également.
0: Ah oui, c'est bricolage, vrai, ouais. Ouais, bricolage. Donc on peut parler de tout ça.
7: Un peu tout et n'importe quoi, moi, tu sais, je suis un peu tout terrain, quoi.
0: Parfait. Bonjour Guigui.
5: Bonsoir tout le monde.
0: Quel est... Oh, t'as mis un beau coq sur ton t-shirt de l'équipe de France avec nos deux étoiles.
5: Exactement.
0: C'est le coq des Bleus. Il est énorme, le coq des Bleus.
5: Ouais, il est gros sur ce maillot-là.
0: Ouais, il est énorme.
5: C'est un gros coq.
0: Ouais, c'est un gros coq.
5: C'est un gros gros coq.
0: Oh, j'aime les grosses coques et les grosses.
5: Ah, j'adore.
0: Et les grosses dicks.
5: Coq.
0: C'est quoi tes spécialités?
9: C'est où la coque?
5: La coque, ah, là.
9: Elle est où la coque, c'est là, chose, ça veut bien.
0: C'est vrai que coque veut dire plein de choses, ça veut dire animal.
9: Qu'est-ce que vous parlez de ça?
0: Ça veut dire coque, ça veut dire coque.
9: Ouais, mais la coque, même
0: ça veut dire
9: pour
0: beat, ça veut dire beat aussi.
5: Et le coca aussi,
0: et le coke, ouais. Coca-Cola.
5: Effectivement.
0: Bon, ta spécialité, Guigui, c'est quoi?
5: Le la football. Guiguit. Le foot, c'est trop bien le foot.
0: Le foot,
5: et la branlette.
0: Super, le foot.
5: Non, mais le foot. Mais oh, j'adore le foot.
0: La branlette et le foutre,
5: matchs,
0: donc.
5: Non, pas tous les matchs, il y a trop de matchs.
7: Ah, le foutre aussi, ah ouais.
5: Le foutre, ouais.
0: Le foot et le foutre, très bien. Karim, tes spécialités?
8: Fabriquer des cigarettes marocaines.
0: Voilà.
8: Je les fais très très bien.
0: Très bien, ok. Mais
8: et je m'en mets plein la lampe après.
9: Bah, ça va nous aider, ça.
0: Ok, je vous le conseille pas, bien sûr.
5: Au cas où ça peut servir.
8: En plus, c'est haram, donc.
0: Oui, en plus, c'est haram. D'autres spécialités, non?
8: Spécialité, les enfants.
0: Ah oui, c'est vrai, tu as deux enfants pères. C'est le papa de l'équipe.
9: T'as eu quoi comme cadeau hier là pour la fête?
8: Absolument rien, je n'ai même pas eu un bonne fête des pères. Mais même moi, je ne savais pas que j'avais oublié que c'était la fête des pères, donc je m'en bats un peu les couilles.
5: Je t'ai pas souhaité.
9: Ah ouais?
0: T'étais pas déçu?
8: Oh non. Non, ma fille m'a appelé aujourd'hui, elle m'a gratté de l'oseille.
5: Y a pas de bonne fête.
7: Sacrée bonne fête.
8: Papa, tu m'envoies 15 euros. Y a pas de bonne fête, rien gros.
0: Bon, Samy, spécialité.
5: Salut l'équipe. Spécialité, tout ce qui touche à Marseille.
0: Ah, donc
5: et en ce moment,
0: le Ricard, la Canebière.
5: Ouais, voilà, tu vois,
0: le vieux port, la mer.
5: Plus les chèvres. La ferveur populaire de l'OM.
0: La ferveur populaire de l'OM.
5: J'ai pas dit que le sport en soi.
8: Les poubelles.
5: Pas trop bon là-dedans. Et non, tout ce qui touche au vélo en ce moment, je fais beaucoup de vélo.
8: Ah, les sans selle surtout.
5: Vélo sans selle, effectivement. C'est
8: pas spécial. Toujours mal au cul.
5: J'ai un peu moins mal au cul, figure-toi.
8: Et ton bide.
9: Mais non, c'était les boules.
5: Et le bide ce week-end, c'était pas terrible.
8: Ah ouais,
5: c'est ah ouais, j'ai putain les moi les toilettes, je les amortis chez moi. C'est-à-dire que tu vois,
7: c'est un bon investissement.
5: Ah ouais, c'est un très bon investissement.
7: Des monteurs de chiottes.
5: C'est, ouais, en ce moment c'est j'ai un transit efficace.
0: On est une semaine du mois de juillet. Au mois de juillet, toi t'as prévu pour les vacances de faire une coloscopie, c'est quand même
5: super. J'ai une coloscopie le 21 juillet.
0: Ça c'est bien ça.
5: Et le 19 juillet, j'ai une étape du Tour de France à faire en vélo.
0: Très bien.
5: Toujours avant le
0: Donc le 19 juillet, on sera champion du monde et tu fais une étape.
5: C'est ça.
0: Et pour fêter ça,
5: vacances ici. Non, c'est dans les Alpes.
8: Ah ok, d'accord, ah, putain, je crois que c'est là.
0: C'est le Ventoux.
5: Ah non, à l'Alpe d'Huez. C'est l'étape de l'Alpe d'Huez.
0: Mais tu vas faire ça, putain, mais.
9: Putain, mais taré.
5: Ah mais gros, ce week-end, pendant que tout le monde était canicule, moi je devais aller m'entraîner sous la chaleur, donc j'ai fait 145 km sous 40 degrés, gros.
0: T'es un malade.
5: Non, bah non, mais je suis entraîné, je m'entraîne pour, tu vois.
0: J'ai vu un mec à la télé sur.
5: Enfin, attention, par contre, ils sont pas entraînés.
0: Non, sur les réseaux et à la télé, il est passé, c'est un gars qui. À midi, à 9h30 du matin déjà, il commençait à faire son sport. Jusqu'à midi, il a couru, et à midi, le mec était rouge et écarlate.
5: Ah ouais.
0: Et il est passé à la télé, il fait oh, je fais ma muscu.
5: Ah, faut faire gaffe, les gars, ceux qui sont pas entraînés à ça.
0: Je le salue d'ailleurs. On l'a écouté ce matin dans le
5: Monde. Il y a des morts chaque semaine en ce moment en France. Hein.
0: Ouais, fais attention.
5: À cause de ça, des morts. Hein.
0: Cédric, c'est quoi ta spécialité?
6: La bouffe.
0: La bouffe.
6: Et je suis débrouillard aussi.
0: Débrouillard. C'est vrai, Cédric, t'es débrouillard.
6: J'ai tout le temps à me trouver dans des bonnes, dans des bons endroits.
9: Ouais, donc, c'est vrai.
5: En garde à vue, tout ça.
0: En garde à vue,
7: il a des graves bons plans.
5: En prison,
7: dans des caves.
6: Non, mais à chaque fois, j'aime me trouver dans des endroits, tu sais, genre des endroits un peu classe, un peu luxe.
0: Un peu classe.
7: Ça te va tellement bien.
0: Une cellule de garde à vue, ça te correspond tellement bien, oui, comme endroit classe.
6: À part la garde à vue, tu vois.
0: Et Romano et Cédric, vous avez oublié un truc, c'est la drague.
6: C'est vrai. Aussi, ouais.
0: Et oui,
9: bien sûr.
0: On va parler de drague et on va draguer ce soir. Alors, on va peut-être essayer de faire le clash avant le match de foot.
7: Ouais, spécialité, le pilonnage de Cédric.
0: Le pilonnage de quoi?
7: De son tout gros trou du cul.
6: Rien,
7: tout.
0: La semaine dernière.
7: J'ai déglingué toute la semaine.
0: Ouais, c'était pas facile, Cédric.
7: T'as été nul annuel.
0: Il faut tout donner, il faut trouver une bonne méthode.
6: Faut être défaitiste.
0: Non, faut donner.
7: Bidon, trouver B-I-D-O-N.
0: Une bonne méthode de drague.
6: Ouais.
7: C'est mauvais, M-A-U-V-A-I-S.
6: Bon, on va voir, tranquille.
7: H-I-E-R.
0: T'as pas de méthode.
7: Accent grave.
0: Laisse-le parler,
7: Romain. C'est H-I-E-R.
0: Oui. Alors, méthode.
6: Je n'ai pas encore la méthode.
0: Il n'y a pas de méthode.
6: Ouais.
0: Ah, mais il n'y a pas de méthode.
7: Ma méthode canicule.
0: La canicule.
7: Ouais, à la canicule, j'en
6: cule. Mais tu l'as déjà fait la semaine dernière, la canicule j'en cule. Tu vas pas la faire cette semaine.
7: Bah, excuse-moi, tu sais, je vais faire quoi? Tu veux que je fasse une chute de neige?
9: Non, mais après, tu peux faire
6: mais tu vas pas le faire à chaque méthode. Bah, dans ce cas-là, je fais la canicule.
0: Elle a raison, Marie.
7: Bah, j'ai fait la canicule, mais vendredi, c'était pas la canicule, je t'encule.
0: Aujourd'hui,
7: là, la méthode du jour, quand il y a canicule, je t'encule.
0: Ok.
7: C'est bien.
0: Et bonjour, Médeline. Bonjour, ça va, Médeline? Eh, elle est bien la clim. Hein.
7: Ah, elle adore. Ouais.
0: Les animaux, faut faire attention, ils morflent, hein, les animaux anciens. Comment va ton chat, sa foutre, Guigui?
5: Ah, mon chat, il est un peu chaud aussi. Hein.
0: Il est chaud.
5: Ouais, il est un peu en train de se faire cuire, ouais.
0: Mais comment tu le gères? Tu lui mets de l'eau dessus?
10: Ouais, je lui mets un peu d'eau. Après, bon, les chats ils détestent l'eau, donc c'est jamais évident.
0: Faut prendre une grande toilette pour les chats, ce que fait ma mère avec son chat.
10: Non, parce que je fais, c'est que je mets de l'eau fraîche, je mets des petits glaçons dans un petit récipient.
7: Ah, tu m'avais dit que tu le jetais dans l'eau.
10: Et je jette dans l'eau direct.
8: Dans la Seine.
10: Je jette dans la Seine. Avec des glaçons autour du cou. Non, mais je lui mets un peu d'eau comme je peux, quoi. Bon, comme.
0: Un grand toilette un peu humide.
9: Ah, mais sinon, tu as une douche.
8: Alors, mais sinon, il y a les brumisateurs là.
10: Moi je pourrais aussi.
6: Ils aiment pas, mais quand tu leur balances de l'eau, genre.
10: Ah ouais,
0: pour eux, un brumisateur, c'est comme une bête qui crache.
7: Ah ouais, parce que moi je fais ça à mes chiennes, elles adorent.
0: Medellin est
9: détestable. Ah ouais,
0: mes
9: chiens, c'est pas pareil.
7: Ah, moi elles adorent, elles bougent la tête, elles se mettent sur le dos, elles se font asperger le ventre.
0: Non, non, Medellin, tu le fais ça, elle te bouffe la main.
7: Ah ouais, putain, nous elles adorent. Mais Cariole, elle en fait depuis aux deux petits, tu vois.
9: Ah, mais c'est ça, faut les habituer, parce que vraiment.
7: Ah, mais moi elles adorent, mais ça bougeait
0: pas, tu vois. T'aimes pas le brumisateur, Medellin? Non, tu veux pas de brumisateur, Medellin.
9: Par contre, ils aiment pas le ventilo, enfin les chats en tout cas. Je sais que moi, Kawa, c'était.
6: Ah ouais, tu sais, j'ai un petit ventilateur, tu sais, les petits ventilateurs de main. Mm-hmm. Et je l'active, je le mets, le chat, il se barre dans tous les sens.
9: Ah, t'as vu?
6: Ah ouais, flippe, mais c'est un truc.
0: J'ai vu un truc marrant au niveau des ventilateurs, c'est un ventilateur que tu mets autour du cou.
7: Ah oui,
0: ça existe depuis un petit moment.
9: C'est un truc, ouais.
0: C'est comme
7: un casque. J'avais demandé, moi, j'avais vu quelqu'un qui en avait un, m'a dit que bon, c'était un peu de la merde.
0: Bah, ça souffle de l'air chaud, quoi.
7: Bah ouais. Non mais en plus ça te souffle vite fait le cou.
9: Ouais, dans le
7: vent,
9: cou,
7: mais
9: en fait, ouais, c'est ça.
7: Il m'avait dit que c'était un peu de la merde.
6: Ouais, c'est un gadget, ouais.
0: Allez, on va vous prendre en direct, vous débarquez ici de toute la France, vous nous laissez vos numéros. Ah, il y a Noah, t'as passé un week-end de merde. Noah, 19 ans. Ah, t'es allé voir ta meuf ce week-end. Allez, t'as passé un week-end de merde. Je vois pourquoi, merci pour le message. Je vais pas spoiler, tu nous laisses juste son numéro de téléphone, Noah, et on te rappelle dans un instant, c'est 0680 et après t'as pas laissé les autres numéros, donc laisse ton numéro en entier et on t'appelle et on en reparle, on va voir si ta meuf t'a fait chier ce week-end et on revient à toi. Il y a Alex aussi qui est avec nous en direct de Mulhouse. Bonsoir à toi Alex, bienvenue sur Skyrock dans cette grande soirée où on suivra les Bleus évidemment tout à l'heure. Si le match démarre, s'il n'y a pas d'orage à Philadelphie, ça se joue à Philadelphie. S'il y a un orage, il repousse le match d'une demi-heure. À chaque éclair à 13 km du stade, il repousse d'une demi-heure.
10: Exactement.
0: Ça veut dire que le match peut démarrer à 23h et se finir à 5h du matin. Ou plus, on ne sait jamais. Ouais. Salut Alex, on file à Mulhouse.
11: Non mais c'est Brian, en fait, c'est pas Alex.
0: C'est Brian.
8: Ah, c'est moi, je suis un ouf. Pourquoi j'ai dit Alex?
0: Salut Brian.
8: Mais tu m'as pas dit Alex?
11: Salut Diffo.
0: Salut Brian.
11: Salut, voilà. Romano, le meilleur de clasheur du monde.
7: Oh, t'aurais pu dire le meilleur tout court.
0: Le meilleur du monde.
11: Ah, le meilleur.
9: Il aurait
11: court,
9: préféré.
11: Ouais. Mais le meilleur tout court, d'ailleurs, tout court, ça va de soi parce que t'es tout court.
0: Oui, tout court. Oui,
7: c'est vrai que je ne suis pas très long.
8: Le meilleur tout court.
0: Ouais, tout court. C'est vrai que ça va
7: pas très long. Et de
9: prends-toi ça.
11: Ni prépuce, ni l'homme, en fait.
7: Alors, prépuce, j'ai un prépuce très très long. C'est plus la bite qui est pas très longue.
0: T'aimes bien Marie, les prépuces longs?
9: Non, j'en ai rien à foutre.
0: Pourquoi t'as
7: rien à foutre? Rien à foutre, c'est une loubarde. Eh, ma gueule, je m'en branle, moi. Eh, qu'est-ce que j'ai dans le branle?
11: C'est Nifoul.
7: Out.
9: Ouais. Vas-y.
11: Nifoul.
0: Oui, dis-moi, Brian.
11: En fait, c'est moi qui t'envoie la bite que tu dis tout le temps. Elle est énorme. Tu te rappelles?
0: Ah, c'est toi, Brian. Ah, c'est
8: Brian, putain.
0: Eh ben, bienvenue à toi, Brian, alors.
11: Merci, du coup, décris.
0: C'est marrant quand on t'entend parler, j'imagine que je vois ta bite maintenant.
11: Merci, ça fait trop plaisir. Faut voir pas ma tête, au moins bite, c'est mieux.
9: Bah ouais, mais c'est toi qui l'envoies en même temps.
8: Mais vous ressemblez de toute façon, les deux. T'as une tête de bite.
0: Bon, Brian, qu'est-ce que tu voulais nous dire, toi, ce soir?
11: Mais en fait, moi, en vérité, je cherche l'amour tous les jours dans la rue. Et je finis désespéré parce qu'à la fin, ben, elle me rappelle pas et voilà.
0: Mais comment tu cherches l'amour dans la rue? Comment tu dragues les meufs dans la rue? C'est pas facile de draguer une meuf dans la rue.
11: Hein. Ah bah, écoute, moi je vais vers elle et je dis, enfin ça dépend de la fille en fait. Je me fie à la façon d'être de la fille et ensuite je vais lui dire, genre par exemple, oui bonjour, j'étais timide de venir vous parler d'habitude, premièrement, mais je veux dire que j'ai pris mon courage à deux mains et maintenant j'ai fait l'homme téméraire. Tel que je suis, ah ouais. Et je prône bien des valeurs de ce monde qui de nos jours les hommes prennent.
0: Non, non, mais tu dois passer pour un dingo, Brian. Si tu commences. Ouais. Le début.
9: T'imagines le début.
0: Au début d'aller la voir, comme ça, bah t'as du courage, c'est bien, je trouve que c'est plutôt pas mal. Mais si tu commences à lui dire je prône des valeurs dans ce monde, elle va te prendre pour un témoin de Jéhovah ou un truc comme ça.
7: Ouais, ou un mec d'une secte.
0: Qui
7: essaye de l'endoctriner.
0: Oui, fais gaffe, Brian, fais gaffe. Ah ouais. Et comment elles réagissent?
11: Ah bah des fois elles me disent ah bah je suis pas intéressé, ou des fois elles me disent je suis en couple, et puis quand elles me disent
7: des fois elles crient au secours.
11: T'es avec le mauvais homme.
9: Au secours.
0: La police, police.
11: Alors t'es avec le mauvais homme, tu te rendrais bien compte bien assez tôt, je dis, et voilà.
0: Ouais. Ah ouais, mais imagine que c'est quand même chelou. Imagine qu'une meuf vienne te voir et qu'elle te fasse bonjour monsieur, je viens vous voir, je prône des valeurs de ce monde. Vous êtes avec la mauvaise femme. Alors, imagine t'as une meuf vient te dire ça. Tu te dis elle est quand même pas.
9: Elle est perçue.
0: Normale.
11: Normal. Non.
0: Donc c'est peut-être pour ça que t'as du mal peut-être à créer une histoire d'amour, non?
9: Mais tu fais ça pour ouais pour des nanas qui sont je sais pas sur le trottoir, elles marchent et là t'arrives et tu
0: oh là c'est des putes
11: sur le trottoir.
7: Hein. Oh, sur le trottoir, elles marchent sur le trottoir.
0: Non, c'est des
9: putes. Mais quand je dis sur le trottoir, c'est pas dans des bars et tout ça, je veux dire elles marchent, tu vois, tu la croises.
11: Oui,
9: voilà.
11: Bien sûr, elles marchent. Et des fois il y en a une qui marche qui enfin je l'ai vue de loin et tout, elle me plaît bien et tout, et puis je cours lui, je lui cours après et ensuite je lui dis
7: mais t'es un cinglé. Ou alors il y a un mec qui va débarquer, il va te patater dans la rue. Non mais toi tu cherches tes problèmes, hein, je t'assure.
9: C'est chelou ta façon.
11: Et en fait, j'ai une histoire avec un clochard. En fait, avant il m'a dit, t'as drogué ma meuf l'autre fois parce qu'elle était par terre, elle faisait la manche et tout. Et du coup, j'ai trouvé belle la meuf et puis je lui ai dit,
9: voilà,
11: j'ai dragué un petit peu.
9: Bah oui.
11: Non, pas moi.
7: Non, bah après tu fais bien ce que
9: oui.
7: Non mais c'était quoi, t'as dragué la meuf du clochard?
11: Oui, mais en fait le clochard, la clochard savait pas qu'elle avait une meuf, un mec, pardon. Et du coup, le clochard, aujourd'hui, il m'a vu et il m'a dit, il m'a couru après, il m'a dit, viens là, t'as dragué ma meuf, je vais te frapper. Et du coup, j'ai couru après, j'ai parti, quoi, je suis parti et puis voilà, je suis.
9: Mais quand tu dis clochard, tu parles de SDF parce que tu dis clochard. Moi, je trouve ça bizarre comme terme de se dire clochard.
0: Ah, t'aimes pas un clochard, toi?
9: Ah, j'aime pas. Moi.
7: Ouais, bah après c'est le nom. Il faut arrêter que ça.
0: Tu peux dire clochard avec respect.
9: Non mais après, non mais attends, je suis pas en train de.
7: J'aime pas. Mais c'est comme, tu sais, aveugle et non voyant, tu vois. D'ailleurs, à chaque fois qu'on a des non-voyants, eux-mêmes disent, bah, je suis aveugle.
8: Non, mais en plus, dans le dictionnaire, c'est aveugle, c'est pas non-voyant, quoi.
0: Enfin bon.
7: Oui, non,
9: ouais,
7: non,
9: bon,
7: pas,
9: bref.
7: Non, mais c'est pas péjoratif de dire clochard, quoi.
8: C'est comme quand tu dis un nain à une personne, tu sais, un vrai nain, et tu sais, un nain, faut dire genre une personne de petite taille.
0: Bah, Romano est une personne de petite taille.
7: Ouais, mais voilà. Je suis pas un nain. Hein.
0: Voilà.
7: Bon. Non mais
0: tu vois, Brian, tu vas avoir des problèmes un jour. Je pense que la méthode.
7: Bah, la preuve, là, t'as failli te faire marbrer par le.
9: Ouais.
0: C'est pour ça. Donc tu vois, courir après des meufs. Regarde, il y a Léandra qui nous laisse un message. Salut Léandra, et qui nous dit, il y a jamais eu des meufs qui ont eu peur et qui sont mises à courir quand elles t'ont vu courir derrière elles.
11: Bah écoute, si. Y en a
0: bah voilà, tu vois. Donc Léandra.
9: Bah ouais.
0: Elle a.
9: Ah ouais, forcément.
7: Elle a. Non mais un jour, tu sais. Non mais si on déconne, fais gaffe. Parce que si un jour il y a une patrouille de keufs qui est dans le secteur, mais il va t'arriver des bricoles. Tu sais, parce que la façon de faire, tu cours après les meufs.
0: Rien
7: de
0: Titi, elle
7: te passe pour un cinglé. Hein.
0: Moi, ça m'arrive, il me fait flipper, je le frappe par peur. T'es message de Titi, Titi 27. Salut à toi, Titi.
9: Ah bah après, il t'agresse pas, tu vois.
0: Oui, après, t'es pas méchant.
7: Non. Oui, mais t'es dans la rue, je me mets à la place. Ou même un mec.
9: Ouais, tu te fais
7: moi,
9: quoi,
7: je suis dans la rue, je suis en train de marcher tranquille. Il y a une meuf qui arrive sûrement en courant, je me dis, ouais, c'est qui cette timbrée? Tu vois, sauf si je la connais, mais je me dis, mais c'est qui cette timbrée qui me court après, tu vois?
9: Ouais, surtout pour te dire des trucs comme ça.
7: Ouais, pour, en plus, pour avoir un langage, pour tenir des propos complètement de perché, quoi.
0: Tu vois, t'as bien fait d'appeler Brian.
7: En fait, c'est le tuto de tout ce qu'il faut pas faire, quoi.
0: Donc, t'as bien fait de nous appeler parce qu'on a peut-être découvert pourquoi t'arrives pas à trouver la femme de ta vie maintenant.
11: Mais en vrai, moi, je suis un amoureux de l'amour et je cherche une relation au-delà du physique, tu vois. Une relation d'âme à âme. Et non pas de physique à physique ou d'argent, quoi.
0: Bah, tu vas trouver un jour la relation.
7: Le mec qui nous envoie sa bite tous les soirs. C'est quand même très paradoxal, quand même, ton truc.
9: Ouais, et qui s'arrête sur les meufs, c'est physique, hein, forcément.
7: Non, mais tu sais, mais déjà, les phrases que tu viens de nous faire.
0: Damam, relation d'Amam.
7: Non, mais t'es perché complètement.
0: Non,
7: mais tu dis ça à une meuf dans la rue, moi je te dis, la meuf, elle flippe sa race. Eh bah, mais c'est qui ce taré?
0: Détrompe-toi. Bah, j'ai entendu une conversation entre deux meufs au café. Quoi,
7: c'était à 4 grammes.
0: Un ou deux mois. Non, il était 9h du matin, j'espère qu'elles étaient pas à 4 grammes. Et elles parlaient et tout, et elles étaient un peu dans ce trip là, oui, moi je recherche une communion totale avec l'esprit de l'autre. J'irai pas avec n'importe quel mec, il faut que je sente la communion.
7: Ah bah voilà, bah
0: que nos cœurs fusionnent. Et moi
7: Brian,
0: tu étais à côté en train de boire mon petit café du matin, je venais de me réveiller.
7: Dis à Brian où est-ce bar. Il va aller voir les deux perchés. Entre perchés, ils vont se comprendre. Moi, je t'assure, je pense que ça marche. Le truc, t'arrives vers une meuf, tu lui dis ouais, damam, machin, mais la meuf, elle se dit mais c'est qui ça?
0: Ah non, l'autre, elle était dans la fusion des cœurs et des esprits.
7: Oui, non, mais tu vois.
0: Il faut que je fusionne. Je vais te mettre en contact avec les. Si je les recroise au café, je te mets en contact avec elle et puis tu vas peut-être trouver l'amour. Il y en a une des deux d'ailleurs qui était plutôt mignonne.
11: C'est cool.
0: Complètement perché, mais mignonne. Oui, Brian.
11: Je vais t'envoyer ma photo maintenant. Je t'envoie ma photo, que tu la mettes sur tes réseaux, s'il te plaît, et puis que tu demandes à des meufs qui sont intéressées, si elles sont intéressées.
7: Non, mais c'est quoi la photo de ta bite? On va pas la mettre sur les réseaux.
9: Ouais, non, ça va.
11: Non,
9: aller,
11: mais je t'ai envoyé ma photo, une photo de moi, genre à la plage. J'aime l'envoyer sur l'application.
7: Ah oui, je vois.
9: Mais t'as un maillot de bain?
7: T'as les yeux très clairs.
0: Ouais. Moi, je vois pas parce que j'ai un problème de sourire.
7: Tu sais que t'as une tête de gueudin.
0: Je trouve pas ma.
9: Ah ouais.
0: Je trouve pas ma. Pas ma souris.
7: Non, mais tu.
0: Je trouve pas mal.
11: Je suis pas chaud, mais excuse-moi.
0: Romano, excuse-moi de te poser la question. Est-ce que tu aurais volé une souris?
7: Viens la chercher, elle est cachée. Non, mais tu as les yeux très bleus. Très gris bleu.
0: Non, mais t'es plutôt beau gosse, Brian. Tu devrais trouver, mais faut pas que. Je pense que tu y vas de manière un petit peu trop cash. D'ailleurs, c'est Calve qui nous envoie un message. Salut, Calve.
7: Non, mais je pense qu'il faut y aller plus basique.
0: Il est trop direct, il nous dit Calve.
7: Non, et puis moins perché. T'sais, fais des phrases basiques, tu sais.
0: Ouais, dame, m'oublie.
7: Non, mais par exemple, tu peux dire, ouais, je vais faire un truc plus simple qui veut dire la même chose. Ouais, pour moi, il n'y a pas que le physique qui compte, quoi.
0: Ça, c'est bien, ça.
7: Non, mais tu vois, ça veut dire la même chose, hein. Mais ça fait moins mec illuminé.
9: Ouais, non, il y a ça. Et en plus, je pense que ça fait vraiment le mec qui drague les nanas, tu vois. Parce que tu sors des trucs, t'as l'impression que c'est déjà du tout fou.
7: Ah oui, ça fait un peu phrase toute faite, oui.
9: Tu vois ce que je veux dire? C'est-à-dire que tu te dis, bon, ok, super, quoi. Et puis même, de toute façon, quand tu te fais arrêter comme ça dans la rue, c'est un peu bizarre. Je vous parle en tant que nana, c'est un peu
0: spécial. On va faire un test, tiens. Vous êtes dans la rue, tiens, on va faire un petit test avec. Allez, Guigui.
10: Allez, vas-y.
0: Guigui, Cédric, toi, tu fais la femme qui se balade dans la rue.
10: Ouais.
0: Voilà, Guigui, tu vois.
7: Pas une voix de femme.
9: La femme en soi.
10: Une voix de femme.
0: Bah, si, t'es une femme.
7: T'as rien à manger quand même, celle-là.
0: Non, on va faire l'inverse parce que c'est toi le dragueur, Cédric.
10: Ouais, mais vas-y,
0: Guigui qui se balade dans la rue, tu le trouves sexy.
10: Ouais. Donc,
0: comment tu l'abordes? Écoute bien, Brian, la démonstration de Cédric, qui est un des meilleurs dragueurs
9: attention.
0: Du monde. Mais je pense que tu es au courant, Brian.
10: Donc, moi, je suis en train de marcher dans la rue.
0: Voilà, tu marches dans la rue, et là,
10: je me fais interpeller.
0: Tu te fais interpeller par Cédric.
10: Okay. Voilà, et là, déjà,
0: comment tu l'interprètes?
10: Salut, beau gosse.
0: Mais non,
10: belle gosse, peut-être plus.
12: Mais non, mais t'es un mec, oublie pas.
10: Mais non, je
0: fais comme si c'était une femme.
12: Ah, on le travestit.
10: Je deviens une femme, là.
0: Ok. Voilà, on le travestit. Ça va? Soirée.
10: Salut.
12: Il est quelle heure là, s'il te plaît?
10: Attends, je comprends pas, pardon.
12: Est-ce que tu aurais l'heure? Je comprends pas, je te demande.
0: C'est vrai, mais non plus, j'avais pas compris.
12: Est-ce que t'as l'heure?
10: Il est 21h21.
12: Ah bah ça tombe bien, j'ai encore une petite demi-heure à perdre et je voulais la passer avec
10: moi
12: toi.
10: Pas du tout, je suis désolé, je suis très pressé.
12: Phrases, je suis taré, mais c'est pas poli, va.
9: Ah ouais.
10: Pardon, excusez-moi.
7: Ah la salope.
0: Donc en gros, Cédric, au bout de 10 secondes...
7: Arrête de faire la belle, grosse pute.
12: Ah là, mais me coupe la parole, sinon je te mal poli, là.
7: Ah là, l'autre, elle fait la belle, va niquer ta race.
10: Bon, qu'est-ce que je peux faire pour vous, monsieur?
12: Bah, tu peux me donner ton numéro de téléphone, par exemple.
10: Mais pour quelle raison?
12: Bah, pour que je puisse t'appeler.
10: Et pourquoi vous voulez m'appeler?
12: Bah, pour qu'on puisse se revoir et.
10: Ah, appelle la police, monsieur.
9: Ah, elle est pas facile, là, Guillaumette, là.
7: Non, mais par contre, non, déjà, il y a.
0: Non, mais déjà, Cédric.
7: Il y a plein de trucs qui vont pas, excuse-moi.
10: C'est un peu trop direct, je comprends pourquoi t'es nul au clash.
9: Allez.
7: Non, mais déjà, ouais, j'ai 30 minutes à perdre, sous-entendu, ouais, la meuf, c'est vraiment.
9: Mais d'accord, on le à perdre.
12: Bah oui.
7: Non, mais ça,
9: j'ai raison,
7: là, mais t'es nul.
12: Une meuf, tu peux l'aborder comme ça.
7: Et puis l'autre, arrive, salut, belle gosse, espèce de gros ringard.
9: Ah, c'est clair.
12: Mais tu lui dirais quoi, toi?
9: Mais quand tu dis belle gosse, ça veut dire.
7: Je sais pas, bonjour mademoiselle, tu vois, un truc basique.
12: Ouais, moi je dis belle gosse.
9: Moi je pense qu'on peut faire un truc là avec la canicule et tout ça. Tu as des petites bouteilles d'eau, tu vois, et s'il y a une nana qui te plaît, tu peux lui dire tiens,
7: ouais, j'ai déjà bu dans une bouteille.
12: Ça,
7: ouais, mais tu passes pour un vendeur à la sauvette et la meuf elle fait au secours.
0: Vous savez à quoi elle va penser, la meuf?
10: Il y a de la drogue dans l'eau.
0: Ouais.
10: Il y a un truc chelou.
0: Exactement.
10: Tiens, bois.
7: Tiens, Marie, elle se trimballe avec un seau avec des bouteilles d'eau. C'est comme les mecs à.
10: Vers les monuments. Tu vends des tours Eiffel et qui clignotent, Marie aussi.
7: Ouais. Après, Marie, elle te donne un bracelet aussi. Tu sais qu'elle a fabriqué à la ZAD.
9: Non, ou alors t'as un brumisateur et tu lui dis ouais, tu peux lui mettre un petit peu sur le visage.
10: Ah, bah c'est Marie, ouais.
0: Ah, moi je trouve ça dégueulasse.
10: Ah, ouais,
7: mais
10: pareil.
7: Mais casse-toi avec
10: ça. Je te jure,
7: ouais. C'est pas ce qu'il y a dedans.
9: C'est de la pisse, ouais.
10: Je te jure.
9: C'est des trucs, moi. Je cherche.
0: Non, mais t'as raison, Marie, il faut avoir des idées.
10: Ah, ouais.
0: Donc, tu vois, déjà, Cédric, il est encore moins doué que toi, Brian.
11: Bah oui, beaucoup.
10: Après, moi, je drague plus trop dans la rue.
0: Hein?
10: Je drague plus trop dans la rue.
0: Bah si, à une époque, tu sifflais les meufs comme ça.
9: Ah oui, ouais, c'est oui,
0: c'était quoi le.
7: Non, mais il a arrêté parce qu'il a des problèmes avec la justice.
9: Il arrive pas à
12: le faire. Non, mais les meufs, c'est plus compliqué de les draguer dans la rue, tu vois. Il y a toute une période là un petit peu relou, tu vois. Là maintenant, les meufs, moi j'ai du mal à draguer dans la rue.
0: Oui, mais avant, tu faisais comment? C'est quoi ton sifflement là? Tu faisais un sifflement spécial?
12: Totalement, j'ai
9: sifflé. Il arrive plus à le faire.
0: C'est quoi?
12: J'arrive plus à le faire, j'ai essayé un soir de le faire avec Marie.
9: Il sifflait à l'envers.
7: Un truc qui faisait ce bruit là.
12: Non, j'arrive plus, je me rentraîne.
0: Et les meufs réagissaient comment?
12: Mal.
0: Bah oui, faut pas
9: non, c'est normal, tu siffles une meuf.
0: Marie, il y a un mec te siffle dans la rue.
9: Non, c'est pas possible. Je voulais.
12: Non, mais maintenant, les meufs, quand tu dragues dans la rue, tu te casses les couilles, il y a de films,
0: elle casse les
9: couilles. Mais c'est pas qu'on casse les couilles, c'est qu'il y a tellement de relous, mec, qu'au bout d'un moment,
12: on peut plus vous draguer tranquille.
7: Non, mais après, il y a des meufs aussi. Moi, je suis d'accord avec Cédric.
8: Tu lui dis bonjour.
7: Il y en a, c'est très bien les trucs MeToo et compagnie, mais il y a quand même certaines meufs, ça leur est monté à la tête. Tiens, tu dis bonjour à la meuf. C'est une agression sexuelle, quoi.
12: Tu te filmes. Ouais, les meufs qui veulent te filmer parce que.
7: Elles te trouvent trop beau, peut-être.
12: C'est du harcèlement.
7: Ou alors elles ont jamais vu un machin pareil, elles veulent le mettre sur le net.
12: Non, mais une fois, une meuf, elle m'a dit ça, tu vois. Elle m'a dit, vas-y, je filme au cas où t'es.
7: Non, mais il y a des meufs, tu sais,
8: non, mais c'est vrai.
7: Tu sais, tu leur dis bonjour.
9: Elles se sont agressées.
7: Ouais, non, mais ça va, tu sais, je te dis juste bonjour, pas de panique.
12: Mais tu vois, il y a une meuf, elle avait cessé la sèche des faits. Je dis, oui, excusez-moi, bonjour. Tu sais, la meuf, elle me dit, non, mais j'ai vraiment pas le temps là, je suis désolé. Après, je dis, non, mais je te drague pas. Hein. Je te dis, en fait, tes lacets sont défaits.
7: T'as un bon cul.
9: Non, mais
0: vas-y, baisse-toi.
12: Tellement la meuf, c'est genre, elle est en mode, tu sais, sur la défensive, en mode, ouais, non, je vais pas me faire draguer que, tu sais, je lui ai fait.
9: Ouais, mais il y a un truc que vous comprenez pas, c'est que quelquefois, on a tellement des gros lourds qu'on veut éviter de parler avec des gens.
0: Tout ça, c'est à cause des gros lourds, ouais.
9: Non, mais c'est vrai.
12: Ouais, ce que je dis, tu peux parler avec une meuf.
9: C'est-à-dire que c'est pas forcément des parano.
8: Moi, la dernière fois, j'ai parlé à une meuf dans la rue et direct, je lui ai dit, excuse-moi, je vais pas draguer, je peux juste te poser une question. Je sais plus ce que je voulais, gros, mais j'ai prévenu avant. Bah, excuse-moi, je te drague pas, je veux juste te poser une question. Elle m'a dit, ouais, qu'est-ce qu'il y a, tu sais, je vais poser ma question et après tranquille, tu vois. Merci, au revoir.
0: Il y a Mista qui nous envoie un message, elle dit, moi j'ai une copine qui est complètement parano. Dès qu'un mec vient lui parler, elle pense qu'il va l'agresser. Oui, il faut pas non plus.
9: Ah oui, non, mais là, oui.
0: Oui, il faut pas non plus. Après, bon.
7: Après, ça dépend comment le mec vient lui parler aussi.
0: C'est ce que j'allais dire. Tout dépend du mec.
7: Parce que, comme disait Marie, c'est vrai qu'il y a des mecs, moi, des fois, tu vois, dans la rue, il y a des mecs qui ont quand même. Clairement pas la technique pour.
9: Non, mais c'est ça, c'est
7: ouais. Il arrive vers la meuf.
0: Il y a plusieurs styles de mecs qui peuvent faire peur.
7: Tu m'étonnes, tu sais, limite, la meuf, elle se fait engueuler, quoi, tu sais.
9: Non, mais c'est clair. Et Carriole est comme moi, tu vois, par exemple, là, il fait très chaud, on met pas de petite jupe.
7: Ah, pareil. Carriole,
9: ouais, je sais qu'on est pareil. On va pas mettre un petit truc court parce qu'on sait qu'on va se faire emmerder.
0: Ça, c'est à cause des gros relous.
9: Ah bah bien sûr.
0: Bon, si vous avez des bonnes techniques de drague pour Brian, vous pouvez nous faire signe. Et Brian, donc on le rappelle, t'es à Mulhouse hein, toi Brian, c'est ça hein.
11: Je suis à Mulhouse.
0: T'es à Mulhouse. Donc si vous êtes à Mulhouse, les filles, Brian, 28 ans, beau gosse. Qu'est-ce qu'on peut dire de Brian à part.
7: Bah t'as des beaux yeux. Non mais c'est vrai, t'as des beaux yeux.
0: T'as des beaux yeux, beau gosse.
7: T'as des yeux.
9: Il y a de belles phrases.
0: Et Titi, elle est super mignonne. Hein. Toi aussi, t'as des yeux,
9: ouais,
0: Titi.
9: Très jolie.
0: Waouh, j'ai lu ton message tout à l'heure.
9: Des yeux un peu.
7: Mais c'est vrai que nous a envoyé une photo juste avant. Mesgal.
0: Mais non, c'est un singe.
7: J'adore ces orang-outans, c'est trop mignon.
0: Pourquoi Mesgal, tu nous as envoyé une photo de singe?
7: T'as fait une photo de Cédric. Non, mais j'adore ces singes.
0: Enfin, gros bisous, Titi, d'ailleurs. Tu es très très mignonne. Et toi, tu es Brian. Non, mais Brian, c'est bizarre que t'arrives pas à trouver de meuf.
9: Bah, c'est peut-être ta façon de faire.
7: Non, mais à mon avis, c'est ça, ouais.
0: Technique de drague.
9: Arrête de courir.
7: Évite les phrases toutes faites. Bon, et ne cours pas après les meufs.
11: Sur, sur Instagram, la photo que je t'ai envoyée sur Instagram, s'il te plaît. Et puis, genre, essayer de quelqu'un
9: non,
11: qui est intéressé.
9: Tu veux
11: quoi,
9: on devient rabatteur. T'sais.
0: Alors, on n'est pas chez Tinder, mais c'est qu'on est parfois plus efficace que Tinder. Donc, les filles, vous nous faites signe. Tu mesures combien, Brian, hormis les yeux bleus, beau gosse, une bite énorme. T'as quoi d'autre comme particularité? Tu mesures combien, Brian?
11: 1m84, 74 kilos. Voilà.
8: En tout cas, tu fais 1m84, on dirait pas, gros.
0: Malaise, hein, Brian. Donc, les Alsaciennes et les autres aussi, hein, si vous voulez rentrer en contact avec Brian, discutez un peu avec lui. Si vous aussi, vous voulez une rencontre d'âme à âme, comme tu nous l'as dit, hein, c'est ça, âme à âme, hein, c'est ça, Brian.
11: De quoi, âme à âme?
8: Âme à âme, âme.
0: Tu as dit une relation de âme à âme, pas une relation
9: oui,
0: sexe.
9: Oui,
0: tu
9: as parlé de l'âme.
11: Ah, mais ça, moi, je fais pas comme Gims, je fais pas le combo spa âme à âme, mais je fais de âme à âme la relation.
8: Ouais, il a dit pas spa âme à âme, mais âme à âme. Pas mal, ouais.
0: Pas mal.
8: Bon, mais par contre, moi, tu sais que je te vois courir après une fille dans la rue, gros. Je crois que je te mets un chassé pendant que tu cours après la meuf, gros. Parce que je crois que tu l'agresses.
9: Ouais,
8: si tu vois un mec courir après une fille et la meuf, tu sais, elle est là effrayée, gros, je te mets un chassé pendant
0: que tu cours. Fais attention. Parce qu'en plus du clochard.
8: Ouais, parce que je pourrais croire que t'agresses la meuf, tu vois.
7: Non, mais je pense qu'il faut vraiment que tu fasses gaffe parce que ça. Il risque de t'arriver des bricoles.
9: Faut être plus fort, hein.
0: Reste avec nous, Brian, parce qu'il y aura Titi, justement. Tiens, on l'a appelé Titi. Titi débarque avec nous dans un instant. T'es là, Titi?
13: Oui, je suis là.
0: Mais tu es très jolie, Titi. Hein.
13: Merci.
8: Très beaux yeux.
0: Ah non, mais tu es tout très beau. T'as des super cheveux. T'es super mignonne.
13: Merci beaucoup, c'est gentil.
8: Pas du tout, il veut de Ken. Non,
0: non.
9: On a le droit de faire des compliments.
0: Bah, exactement, on a le droit de faire des compliments.
13: Bien sûr.
9: Et c'est un peu plus nature que ce que fait.
0: Ah, c'est plus comme ça qu'il faut faire.
9: Ouais, ouais, ben c'est clair.
0: Ah, merci Marie.
13: J'aime pas les filtres.
0: Non, mais écoute, t'en as pas besoin des filtres.
13: Merci.
0: On va t'en retrouver dans un instant. Tu réagis par rapport à la drague. Si vous avez des techniques de drague, si vous avez eu, vous êtes fait recaler bizarrement, les gars, alors que vous étiez tout cool avec la meuf, pouvez nous dire, on vous attend en direct. Et puis les filles, vos réactions par rapport à ça, on aura ton avis, Steven, donc, Titi. Et il y a Steven qui arrive dans un instant qu'on trouvera à Montpellier. Et
8: moi, j'ai eu Soledad au téléphone.
0: Et l'amour, ça peut changer. Ah oui, Soledad, réponds-nous parce que c'est un truc important. Ouais. Parce que c'est un truc qu'il faut faire pendant les périodes de canicule.
8: Exactement.
0: Soledad, on t'attend. Réponds. Enfin, tu nous attends, mais il faut répondre. Et puis pour le reste, vous nous appelez 01 53 40 30 20. Vous avez l'appli, le 41 759, le skyrock.fm. On se prépare pour nos doubles appels. Nos deux clasheurs se préparent aussi. Les Bleus se préparent pour le match contre l'Irak.
8: Si, il y a match.
0: Ouais. À suivre ce soir. Et tout ça, donc, en direct sur Skyrock. C'est une grosse soirée qui démarre. Et qui démarre avec Mauvais Joe et Malady tout de suite sur Skyrock. What the fuck? Radio Libre.
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0: Maladie sur Skyrock, c'était le son de Mauvais Joe et déchire tout Mauvais Joe, mais Joe de Triangle des Bermudes que vous avez découvert sur Skyrock, évidemment.
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0: Et y a pas de problème ici, vous pouvez tout dire, tout faire, tous les soirs, c'est Radio Libre en direct, 01 53 40 30 20. Vous avez votre appli Skyrock, vous nous envoyez vos messages, vous voulez faire les cours avec nous, on est là. On a les Bleus à suivre tout à l'heure. Tiens, un petit pronostic pour le match des Bleus. Il y a Titi qui est avec nous. Titi de Paris.
4: Moi je dirais 2-1.
0: 2-1 pour les Bleus, on gagne tout. 2-1.
5: On joue l'Irak. Hein.
0: Ouais, mais attention, ils sont surprenants l'Irak. Ils ont battu, ils ont tenu en échec ou battu l'Espagne en match préparatoire, je crois.
5: Ouais, hein. Bon, en match préparatoire, gros, mais c'est rien ça.
6: C'est des réglages, quoi.
5: Mais non, mais ça c'est claqué, quoi. Non. La France a perdu contre la Côte d'Ivoire. En fait, t'es un footix. Plus ça va, plus je me rends compte que t'es un footix.
0: Ah bah tu t'en
6: rends compte. T'as vu quand même.
0: Je suis un vrai footballeur.
2: Il va dire quoi? Mais vite Dembélé. Ou Dembélé. Dembélé, t'en penses quoi?
7: Il prend pour un débile en gros.
0: Non, je suis un vrai.
7: Je peux
0: en placer une. Je suis un vrai passionné de football et, je respecte toutes les équipes.
2: Au lycée,
0: toutes les équipes du monde.
2: C'est la
0: Respect pour les Irakiens et on ne sait jamais. D'ailleurs, Didier Deschamps lui-même l'a dit et les joueurs l'ont dit également. Il n'y a pas de petite équipe lors de cette Coupe du Monde. Regardez. Curaçao qui a mis un partout la semaine dernière.
6: C'est une surprise.
0: Eh ouais, mais surprise. On ne sait jamais.
6: Non, c'est Cap-Vert, c'est pas Curaçao. Curaçao, ils se sont fait éclater par l'Allemagne.
0: Non,
5: deuxième match, ils ont fait un contre l'Uruguay.
0: Alors, les spécialistes du foot.
6: Non, parce que le Cap-Vert. La surprise, c'est surtout le Cap-Vert.
0: Ils niquent tous.
6: L'Uruguay, ils sont en crise.
2: Moi, je préfère le Cap d'Agde.
6: Voilà,
5: ils ont fait 0-0 contre l'Équateur.
6: La surprise, c'est.
0: Voilà, 0-0 contre l'Équateur. Bon, salut Mbappé qui vient d'arriver, qui nous dit il y aura 3 buts, 0 avec un but de Maignan. D'accord, Mbappé.
5: Le gardien qui arrive.
0: On te salue. Il est trop fort, Mbappé. Maignan peut marquer. On ne sait jamais. Bah tout peut arriver dans un match de foot. Donc, à 11h tout à l'heure, si tout va bien, on aura le début du match. On suivra le début du match en direct sur Skyrock. La fin, c'est pas trop quand elle aura lieu. S'il y a des orages, ça risque de repousser un peu la fin du match. Ouais. On verra. C'est ce qui est prévu ce soir à Philadelphie. On a regardé la météo de Philadelphie. Chez nous, la météo, c'est canicule. Tiens, je vous parlais tout à l'heure de Noah. Noah, 19 ans, qui est venu voir sa meuf. Elle habite à Nantes et lui, il habite en Vendée. Il est monté voir sa meuf.
6: Ouais,
0: ils ont passé un week-end ensemble. Le problème, c'est qu'il n'a pas pu baiser avec elle parce qu'il faisait trop chaud et elle ne voulait pas faire l'amour avec lui.
7: Ah
0: tu montes un week-end. Romano, quand tu voyais ta gothique que les week-ends.
6: Ouais.
0: Tu la voyais, t'avais envie de quoi?
2: Ah bah je descendais pour la baiser. Ouais, ça
0: voilà.
5: Que pour ça, uniquement.
2: Toi,
0: tu descendais, lui, il est monté. Et donc, elle t'aurait dit, il fait trop chaud, j'ai pas envie de faire l'amour.
2: Ah, ça m'aurait vexé.
0: Noah, il est vexé.
2: On aurait passé un week-end de merde. Bah,

On est premier sur le rap, on est sur Skyrock. Bonne nuit à vous tous avec Moby Joe. Vous pouvez l'écouter, c'était pilé sur Skyrock. On continue avec Culture maintenant, Mille et Mélo. Il y aura aussi Meryl et je vous passerai Gunnar en classique avec Fuck You Mean sur Skyrock. On est premier sur le rap.

C'est Urban Music Non-Stop sur Skyrock toute la nuit en direct avec le son de Gunna en classique. On va écouter Fuck Human sur Skyrock. On va continuer avec du bon son là toute la nuit en direct. On va suivre aussi le match des Bleus, le match qui va reprendre en quelques minutes. Il y a quelques intempéries là, du côté de Philadelphie aux États-Unis. Un orage de fou apparemment. La pluie est tombée en l'espace de quelques secondes. Ça a été un truc de fou. Le stade s'est vidé et là je suis en train de voir quelques images. Le stade est en train de se remplir. Donc ça c'est une bonne nouvelle. Les Bleus qui mènent 1-0 avec un but de Kiki, Kylian Mbappé. On suit tout ça toute la nuit en direct sur Sky. D'ici là, les numéros 1 s'enchaînent. C'est Rambo Goyard qu'on écoute maintenant avec BMS sur Skyrock. C'est la suite du son et Big Flo et Oli aussi.

sur Laurent, on est sur Skyrock. Bonne nuit à vous tous. C'était Big Flo et Oli. On vient les écouter sur Sky, un extrait de leur projet qu'on a découvert en premier chez nous dans Planet Rap avec Fred. C'était Picasso sur Sky. 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Ça démarre en octobre. Hein, la prochaine date pour Big Flo et Oli, Poitiers, Paris, Marseille, Lyon, Nice, Narbonne, Montpellier, Strasbourg, Skyrock.fm pour choper vos places comme d'hab. Il y a Rainboy qui arrive juste avant 1h du matin avec Elle voulait. Aaron Boy, c'est maintenant sur Skyrock. Le nouveau Leto à découvrir aussi s'appelle Chéri Coco. Nico et Vin, en souvenir.

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Sur Skyrock, c'était RM Boy avec Elle voulait. Il est 1h du mat, bonne nuit à vous tous avec le son de Skyrock. Bon courage hein, si vous êtes sur les routes, si vous êtes en train de taffer en plein cœur de la nuit, en cette nuit encore une fois caniculaire. J'ai vu les températures, ça baisse pas trop là. Il fait encore, par exemple, je sors la météo, il fait 32 degrés si vous êtes du côté de Montpellier. Il ferait 33 à Marseille. Il fait 27 degrés si vous êtes à Nice. Il fait 28 à Paris, 24 du côté de Reims. Bref, soyez prudents là si vous êtes en plein taf cette nuit, si vous êtes sur les routes aussi. C'est Corentin avec vous. On va aussi suivre le match de ce soir, de cette nuit. La France, la Coupe du Monde face à l'Irak. Le match qui a été stoppé à cause des intempéries aux États-Unis. Ça va reprendre dans quelques minutes. On suit tout ça toute la nuit parce qu'on est en direct. Ça bouge pas. Et du bon son à écouter. Gibbs pour démarrer. Tame Impala juste après. Et un gros classique de Drake aussi sur Sky. Let's go!

et Urban Music Non-Stop toute la nuit en direct avec le classique de Drake sur Skyrock. On continue toute la nuit avec du bon son sur Skyrock. Il y a Taiki qu'on écoute maintenant, il y a aussi Ariana Grande. Ariana Grande, elle nous prépare un nouvel album, nouveau projet qui arrivera le 31 juillet, dans un petit peu plus d'un mois on pourra le découvrir. Elle arrive avec un nouvel album, elle arrive aussi au ciné et au théâtre. Voilà, 2026 clairement c'est le retour, gros retour d'Ariana Grande qu'on va écouter sur Skyrock. C'est la suite du son. Bonne nuit à vous tous, on est là, on est en direct.

Bonne nuit à vous tous avec le son de Skyrock. On est là en direct, on est premier sur le rap avec Gims qu'on veut l'écouter sur Skyrock avec Théodora. C'était Spa, on va continuer très fort avec le son d'Aya Nakamura qui arrive avec la rafleuse Sexy Nana. Il y a aussi une nouveauté, tiens, c'est Meryl qui est de retour avec Anim 023. Le morceau s'appelle Champagne. On va l'écouter sur Sky dans moins de 5 minutes juste après ce gros classique Michael Jackson. Nous voici Beat It sur Skyrock.

Bien sûr qu'on est premier sur le rap, on est sur Skyrock avec Jules. Jules, que vous écoutez sur Skyrock, le classique du J qui revient en force. C'était Parfum Quartier sur Skyrock. D'ici, écoutez maintenant avec Théodora, voici Mélodrama sur Skyrock, la radio des numéros 1. Bonne nuit à vous tous, 1h42 du mat, en direct.

Le classique qui fait plaisir sur Skyrock au plein cœur de la nuit, 1h48 du mat. C'était Snoop et Wiz Khalifa, Young, Wild and Free sur Skyrock, la radio des numéros 1. Il y a plein de sons à écouter toute la nuit. En direct, il y a PLK qu'on va écouter. PLK, il y a une grande tournée Skyrock qui arrive dans toute la France. Ça va démarrer à la rentrée prochaine, hein, au mois de septembre, la tournée de PLK. Ça va démarrer direct d'emblée par le Stade de France. Deux dates archi complets avec Skyrock, Stade de France. Il y a aussi la tournée qui arrive derrière en octobre dans toute la France. Lille, Poitiers, Nantes, Reims, Toulouse, Bordeaux, Lyon, Marseille, Montpellier. Il y a plein de dates, hein, forcément à côté de chez vous. 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

0: et les Bleus hein, qui vont reprendre. Ils jouent ce soir les Bleus. Ça démarre à 23h. Il y a eu quelques petits petites pauses là, avec les intempéries aux States, des orages, des pluies, un peu de fou là. Mais le match va reprendre dans les prochaines minutes. On vous suit tout ça. On suit le match en direct sur Sky toute la nuit parce qu'on est en direct. Shakira, Burna Boy, Die Die et La Fève en nouveauté. Finez-les. C'est le prochain son qu'on écoute maintenant.
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